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1: Il est 3 heures.

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1: Il est 4 heures.

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1: Il est 5 heures.

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1: Il est 6 heures.

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1: Il est 7h.
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3: Bonjour, bienvenue et merci d'écouter Radio Lodev. Très heureux de vous retrouver les amis en ce mardi matin, mardi 13 octobre 2026. Cédric pour vous accompagner jusqu'à 10h, vous retrouverez tout vos rendez-vous. Le premier rendez-vous de la matinée, c'est à 7h15 avec l'horoscope présenté par Sylvie et Thierry. À 7h30, les informations nationales et internationales d'RFI. À 8h, le retour de l'info locale. À 8h10, on fera un point météo avec les prévisions de Météo France. Vous allez voir qu'il va faire encore une belle journée aujourd'hui ensoleillée. On verra ça tout à l'heure en détail. À 9h15, nous partirons du côté des cinémas de la région voir les films à l'affiche de ce mardi 13 octobre, 286e jour de l'année. Nous fêtons aujourd'hui les Géraux. Bonne fête à vous. Joyeux anniversaire, c'est le vôtre. Et le dicton du jour, pour Saint-Géraud, les châtaignes font le chaud. Et oui, c'est la période des châtaignes et des marrons. Voilà donc pour l'éphéméride. Et bien sûr, je vous donnerai des infos loisirs, des idées de sortie, des bons plans et puis de la musique avec, pour débuter, Stromae, Santé et Survivor, Ace of the Tiger. C'est la bande originale de Rocky 3. Bonne matinée et bon réveil.

Marie, instant sur du BDM. Vous avez la visite d'une ferme aquaponique et d'un repas paysan dans le cadre de Vivre en Grand Orbe. Rendez-vous ce samedi 17 octobre chez AgroSymbiose, la ferme aquaponique du Grand Orbe à Pézennes-les-Mines, en partenariat avec le guide BAO, Belle Adresse Occitane. Vous êtes invité à un rendez-vous gourmand au cœur de la serre aquaponique. Venez découvrir la ferme et partager un repas original autour de la truite et des fleurs comestibles. Au programme, visite de la ferme aquaponique, découverte du savoir-faire, repas paysan élaboré autour de la production locale. Stéphane, Marion et Loïc vous ouvriront leurs portes et leur univers passionné. Micro-pousses, mini-légumes, fleurs comestibles, élevage de truites. Renseignements et réservations au 06 88 38 19 46. Vous avez des puces qui sont de retour à Paulhan. Ça s'appelle la Paul Brocante. Rendez-vous ce dimanche 18 octobre, place de l'ancienne gare à Paulhan. Renseignements et inscriptions au 06 11 43 93 94. Nous allons continuer avec la musique avec Jason Derulo et Mélodie avec My Chico.

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2: Il est 7h15, petit horoscope présenté par Sylvie Thierry. Bonjour.
3: Bonjour à tous, nous fêtons Gérot en ce 13 octobre. Serez-vous le chouchou des planètes ?
4: Bélier, sur le plan professionnel, vous viserez haut et vous aurez bien raison, car Jupiter vous soutiendra de tout son poids.
3: Taureau, tout ce qui ressemblera de près ou de loin à une contrainte vous mettra dans tous vos états.
4: Gémeaux, vous aurez du mal à prendre des décisions qui s'imposent et tout votre travail s'en trouvera ralenti.
3: Cancer, c'est un ciel bienveillant qui joue actuellement sur votre morale.
4: Les lions, le moment sera venu de mettre la dernière touche au projet qui vous tient le plus à cœur.
3: Vierge, un heureux concours d'influence astrale vous fera voir la vie en rose aujourd'hui. Votre vitalité sera donc à la hausse.
4: Les balances, aujourd'hui, vous sera facile de réaliser ce qui vous tient à cœur.
3: Scorpion, votre imagination à la fois riche et fertile vous invite à voir la vie en rose.
4: Les sagittaires, prenez soin de vous, acceptez-vous comme vous êtes et profitez du moment tel qu'il se présente.
3: Capricorne, avec le concours d'Uranus, vous réussirez à satisfaire une ambition légitime.
4: Verseau, vous serez plein d'enthousiasme et avec votre joie de vivre, eh bien, vous entraînerez tout le monde à votre suite.
3: Enfin, poisson, ne vous enfermez pas dans vos habitudes routinières. Ouvrez-vous aux autres. Bonne journée à tous. On se retrouve demain, bien sûr, pour un nouvel horoscope. Nous fêterons juste.
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2: Il est 7h passé de 16 minutes et c'était l'horoscope que vous retrouverez bien sûr tout à l'heure à partir de 8h15. Allez, on continue avec Michael et Janet Jackson et Scream sur Radio Lodève.

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Pascal Obispo et Francis Cabrel. Il faudrait que pleuve l'amour sur Radio Les Vins. Il est 7h passé de 26 minutes. À noter ces deux rendez-vous du côté de la médiathèque Confluence de l'Odève. Vous avez tout d'abord une conférence ce jeudi 15 octobre à 18h sur l'eau et l'urbanisme, la ville éponge, par Simon Tessou, qui est architecte urbaniste à l'atelier du Rouget. L'eau de pluie, une ressource pour nos villes. Donc ce sera ce jeudi 15 octobre à 18h à la médiathèque. Ça durera environ 1h30. Il y a 80 places. Alors c'est gratuit, mais sur réservation. Je donnerai le numéro de téléphone dans quelques secondes. Et vous avez le vendredi 16 octobre un tournoi de jeux vidéo à 17h30 ce vendredi donc. Sonic Racing Crossworld animé par Cathy Jolivet qui est médiathécaire après feu téléporté et que le meilleur gagne. Donc c'est à partir de 10 ans, c'est gratuit mais là aussi c'est sur réservation. Il y a 32 places pour tout renseignement. Si vous souhaitez aller à la conférence sur l'eau ou le tournoi de jeux vidéo, contactez la médiathèque de Confluence au 04 11 95 04 80. Juste avant de retrouver le flash d'information de RFI, d'Aldi Guetta et Gillo, Jennifer Lopez avec Save Me Tonight sur Radio Le Dev. Bonne matinée.

0: David Guetta et Jennifer Lopez, Radio Vedève. Il est 7h30, tout de suite on retrouve le flash de Radio France Internationale.
1: Martin Guèze.
2: Il est de plus en plus évident que Moscou rejette la trêve énergétique de Donald Trump. Voilà les mots, un brin grinçant du président ukrainien Volodymyr Zelensky qui évoque une Russie prête à poursuivre ses attaques aériennes terroristes contre la population ukrainienne, alors que l'armée russe a poursuivi ses bombardements malgré l'annonce d'un cessez-le-feu énergétique dimanche du président américain, notamment près de Kramatorsk, une frappe qui a fait au moins 3 morts. Volodymyr Zelensky a assuré lors d'un forum sur la sécurité à Varsovie que l'Ukraine n'avait, elle, frappé aucun site énergétique russe depuis l'annonce de Donald Trump. Dans le même temps, toujours à Varsovie, le chef militaire de l'OTAN, Alexis Grinkevich, tenait lui un discours très attendu et a présenté sa théorie de la victoire sur la meilleure façon de battre la Russie en cas d'attaque dans un contexte de guerre hybride avec Moscou. Varsovie, où les sirènes d'alarme antiaériennes ont retenti, un simple exercice pour l'instant auquel notre correspondant Adrien Sarlat a assisté.
3: Une cigarette à la main, Piotr attend tranquillement son bus, sans même prêter attention aux hurlements des sirènes.
4: J'ai reçu un SMS indiquant qu'il y aurait des tests toute la semaine, entre 12h et 16h.
3: Lui habite la petite ville de Zamość, à 50 km de la frontière ukrainienne, où les alertes sont entrées dans le quotidien des habitants depuis plusieurs semaines déjà.
4: On reçoit souvent des SMS d'alerte sur nos téléphones. Quant aux sirènes, elles se déclenchent de plus en plus fréquemment ces derniers temps. La dernière fois, on en a eu une en journée et la semaine dernière, une un peu après minuit.
3: Des alertes liées aux frappes russes sur l'ouest de l'Ukraine, de plus en plus proche de la frontière polonaise. Habitante à Varsovie, Mira, 69 ans, n'a encore jamais entendu les sirènes dans un autre contexte que celui des exercices. Pourtant, elle dit s'être préparée à toutes les éventualités.
5: J'ai reçu le guide de sécurité gouvernementale. Je me suis aussi documentée. J'ai fait des réserves de médicaments essentiels et d'eau que je renouvelle régulièrement. Bien sûr, j'habite à Varsovie, donc c'est plus facile pour moi, car mon point de ralliement en cas d'urgence sera le métro. J'habite juste à côté.
3: Ces dernières semaines, les actes de sabotage se sont faits de plus en plus fréquents en Pologne. Selon les dires du Premier ministre Donald Tusk, la Russie prévoit de s'en prendre directement à un État européen dès cet automne. Adrien Sarlat, Varsovie. RFI.
2: La Russie dit par ailleurs avoir livré pour plus de 320 milliards de dollars d'hydrocarbures aux pays européens depuis 2022 et le début de la guerre à grande échelle avec l'Ukraine. Et ce malgré les 30 sanctions adoptées des pays européens qui auraient déjà acheté pour plus de 21 milliards depuis le début de l'année 2026. La France qui continue par exemple de s'approvisionner en gaz naturel liquéfié, tandis que la Slovaquie et la Hongrie bénéficient d'exemptions sur le pétrole russe. C'est une première. Depuis 2007, un roi d'Espagne à Ceuta, il y a 20 ans, la visite de Juan Carlos dans l'enclave espagnole au Maroc avait été houleuse. La venue de son fils Felipe VI aujourd'hui est particulièrement attendue. Une visite sous haute tension, un peu plus de 2 mois après la crise migratoire et l'arrivée de plus de 70 000 migrants venus du Maroc. Un déplacement qui intervient à 7 semaines d'élections anticipées en Espagne. Ce sera le 29 novembre prochain. La question migratoire qui s'annonce comme un thème majeur de la campagne. Et puis enfin, le pape Léon XIV entre ce matin à l'hôpital. En fin de matinée, le souverain pontife de 71 ans doit subir une opération pour le retrait d'un nodule au poumon, comme il l'a annoncé en toute transparence aux fidèles dimanche matin sur la place Saint-Pierre. Une première alerte de santé pour le pape américain âgé de 71 ans qui a pris ses fonctions il y a 1 an et demi à Rome. Des moments de prière sont prévus toute la matinée pour son rétablissement, Eric Sénanc.
6: Aucune information n'a encore filtré sur l'heure et le jour de l'opération que le pape doit subir pour l'ablation d'un nodule pulmonaire, mais toutes ces activités ont d'ores et déjà été annulées jusqu'au 20 octobre, a annoncé le Vatican. Léon XIV devait notamment célébrer une messe ce mercredi matin qu'il a confiée à un cardinal. À 71 ans, le pape américain, sportif, est apparu en bonne forme, notamment lors de ses voyages apostoliques. À l'hôpital Gemelli de Rome, la même où Jean-Paul II et le pape François ont effectué plusieurs séjours, l'agitation est déjà perceptible. Les caméras sont prêtes pour filmer l'arrivée du chef de l'église catholique en fin de matinée et le 10e étage où se situe l'appartement réservé au souverain pontife est déjà interdit d'accès. À 18h ce mardi, depuis la chapelle de l'hôpital, le cardinal Reina, le vicaire de Rome, présidera un moment de prière avec récitation du chapelet en signe de proximité avec son évêque. Toutes les paroisses de la capitale italienne ont été invitées à se recueillir à la même heure et à prier pour la santé du souverain pontife. Éric Sénanc, Rome, RFI.
2: Allez, enfin, en football, c'est le retour de la Ligue des Champions. Ce soir, une phase de poule très provisoirement dominée par le Bayern Munich qui se déplace chez les Norvégiens de Viking et par le Barça qui jouera face à Galatasaray à Istanbul ou encore même par Manchester United qui se déplacera à Madrid pour défier l'Atlético dans l'un des chocs de la soirée. Et puis, autre affiche, Arsenal qui accueillera Lille pour un retour d'Olivier Giroud à l'Emirates Stadium. Des rencontres à suivre à 19h, temps universel, alors que Lens ouvrira le bal dès 16h45 TU contre le Sporting Portugal. Tout de suite, grand reportage.
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0: De retour sur Radio Le Dev, il est 7h passé de 35 minutes. C'était le flash de Radio France International. Prochain rendez-vous avec l'info. Et bien, ce sera tout à l'heure à partir de 8h. Vous retrouverez le flash local. Bienvenue en ce mardi 13 octobre 2026, le 286e jour de l'année. Aujourd'hui, nous fêtons les Géraux. Bonne fête à vous. Joyeux anniversaire, c'est le vôtre. Le dicton du jour pour Saint-Géraud. Les châtaignes font le chaud. Et oui, c'est la période. C'est le moment des viroulades, des châtaignes grillées ou bouillies, comme vous voulez. Il y a plusieurs façons de les cuisiner. Nous, et bien, on continue avec Vianney d'Or et des teintes sur les modèles en bonne matinée.

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0: le tout nouveau M Pokora avec Égaré sur Radio Dev.
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0: Il est 7h passé de 45 minutes, on va regarder les prévisions de Météo France pour cette journée de mardi. Le soleil s'impose sur nos plaines, aussi bien côté Languedoc que Roussillon. Petite exception de l'ouest audois où on a des nuages bas par endroit. Pour la matinée, c'est pas trop mal non plus hein, sur l'Aveyron et la Lozère, mais pas partout. Des nuages bas et des brouillards peuvent se former sur l'Aubrac plus localement dans les gorges du Tarn. Peu à peu, le Mistral et la Tramontane vont se réveiller 30 à 40 km/h cet après-midi. Même 50 km/h sur l'Aude et 60 en Vallée du Rhône, sur Montpellier et ses environs. Comme souvent, le vent est bien plus faible. Quant aux températures en cours, les minimales sont de 9 degrés à Mende, 11 à Florac. Sur nos plaines, 10 à 11 degrés entre Saint-Martin-de-Londres, Le Vigan, Alès et Quissac. 13 degrés à Nîmes, 14 à Montpellier, Clermont-Lérault, Oignan, Gignac, Lodève, Saint-Guilain-des-Erts, Pézenas, Le Caylar, Soubesse-Auton, 16 du côté de Bénarieux, La Malou, Les Bains, Répien, Le Bousquet d'Orbe, Lunas, Avennes, La Seille-Rougozelle, Saint-Gervais-sur-Marne, Grès-Sac, Béziers et Carcassonne, 18 à Narbonne et Perpignan, déjà 19 degrés à 7, les maximales prévues vont être voisines de 21 degrés à Mende et à la Canourgue. Sur les plaines, 24 degrés à Alès, 25 à Lodève et Carcassonne, 26 à Montpellier 7, 27 à Béziers, Narbonne et Perpignan. Voilà pour les prévisions de Météo France. Encore une belle journée ensoleillée. Nous, on continue avec Eddy de Préto sous influence et Caigo et Selena Gomez. It Ain't Me sur Radio Lodève.

Le tout nouveau Eddy de Préto sous influence. Il est 7h passé de 53 minutes. Tiens, vous avez pendant les vacances d'automne du 17 au 30 octobre, le musée de l'Odève vous propose Secret de fossiles avec atelier Escape Game Film. Alors pour avoir le programme en détail, hein, le mieux c'est d'aller sur le www.musedelodève.fr et sachez que le musée de l'Odève est ouvert tous les jours, sauf le lundi, de 10h30 à 13h et de 14h à 18h. Vous avez un concert ensemble vocaux, musique vocale ancienne et contemporaine, avec tout d'abord le chœur Guillaume, dirigé par Cédric Crespin, et Octobox, dirigé par Laurent Picot. Il y a deux représentations, samedi 17 octobre à 18h à l'église Saint-Vincent de Largue, et le dimanche 18 octobre à 11h du matin au prieuré de Saint-Cys sur la commune de la Tour-sur-Orbe. Vous avez le salon du modélisme à Bédarieux, exposition, vente de maquettes, toutes catégories. Ça sera ce week-end, samedi 17 et dimanche 18 octobre de 10h à 18h à l'espace Léo Ferré. Vous souhaitez exposer, alors n'hésitez pas à contacter le 06 29 61 61 13. Il y aura bien sûr parking gratuit, buvette et food truck sur place. Nous on continue avec Manon Lisa et Ariana Grande sur Radio Lodève.

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2: Bonjour, bienvenue. Merci d'écouter Radio Lodev. Nous sommes le mardi 13 octobre. Il est 8h tout de suite, le flash local présenté par Damien Sintès. Bonjour Damien.
3: Bonjour Cédric, bonjour à toutes et bonjour à tous. Et fermeture temporaire du pont suspendu entre Gignac et la Gamas à partir de ce 15 octobre prochain jusqu'au 11 décembre. Le département de l'Hérault qui assure donc la gestion de son patrimoine routier d'ouvrages d'art en portant une attention particulière sur les ponts métalliques suspendus qui sont très sensibles face au risque de circulation en surcharge. Et le pont suspendu sur cette route départementale 9 qui franchit le fleuve Hérault entre Gignac et la Gamas fait l'objet donc d'un suivi régulier. Les dernières inspections détaillées réalisées par le département ont donc confirmé la nécessité de limiter la circulation aux véhicules de moins de 3,5 tonnes afin de préserver durablement l'ouvrage. Afin de garantir la sécurité des usagers circulant sur le pont, le département va réaliser des travaux consistant à renforcer le dispositif actuel de limitation de gabarit, empêchant physiquement les poids lourds de braver l'interdiction. Pour permettre la réalisation de ces travaux d'aménagement sur les deux rives, le pont sera donc fermé à la circulation de tous les véhicules pendant les journées, nuits et week-ends sur la période du 15 octobre dès 8h du matin jusqu'au vendredi 11 décembre 16h. Une déviation sera donc mise en place de Gignac à Saint-André-de-Saint-Gonis par la route départementale 619 et de Saint-André-de-Saint-Gonis jusqu'à la Gamas par la route départementale 4. Contournement ouest de Montpellier, le ministère des Transports lance une consultation du public relative aux mesures compensatoires liées au risque d'inondation d'une longueur d'environ 6 km. Le COM consiste à réaménager en 2x2 voies l'axe routier existant constitué de plusieurs sections de routes métropolitaines insuffisamment dimensionnées au regard du niveau du trafic aujourd'hui. Ce COM qui a été déclaré d'utilité publique par arrêté ministériel le 2 septembre 2021, prorogé le 27 juillet dernier. Cet arrêté emportant également la mise en comptabilité des documents d'urbanisme des communes de Juignac, Montpellier et Saint-Jean-de-Védas. Une consultation est donc par conséquent ouverte depuis cette semaine. Cette consultation vise à porter à la connaissance du public un complément à l'étude d'impact relatif aux mesures de compensation liées au risque d'inondation et à recueillir les observations éventuelles du public sur ce complément. Ces mesures consistent en l'aménagement d'un chenal de délestage le long de la route nationale 109 et la création d'une zone d'expansion de crue en rive droite de la Mosson. Cette consultation va durer jusqu'au lundi 2 novembre. Novembre inclus, le public peut consulter le dossier, déposer ses observations et propositions en utilisant le lien donc du site internet www.consultation-public.développement-durable.gouv.fr. Ce jeudi 15 octobre de 16h à 18h, stand d'animation, débat et jeux vont prendre place à la gare routière de Clermont-Lérault pour informer et sensibiliser sur les violences intrafamiliales, sexistes et sexuelles. Cette action de prévention est portée par l'association Terre Contact dans le cadre du projet Terre d'égalité en lien avec le réseau VCI-FSS et l'espace jeunesse du Clermontais. L'occasion au cours de ces 2 heures d'animation d'échanger avec des acteurs de la jeunesse engagés sur ces thématiques ainsi qu'avec les membres du réseau des violences conjugales intrafamiliales, sexistes et sexuelles, un temps d'échange pour poser toutes les questions sur le sujet, partager ses réflexions et découvrir les ressources et les personnes qui peuvent informer et accompagner. C'est bien sûr ouvert à tous. À Agnane, le prochain conseil municipal se tiendra ce mercredi 14 octobre dans la salle du conseil à 18h30. Parmi les points à l'ordre du jour, on retiendra notamment le transfert dans le domaine public communal de différentes voiries, la sollicitation d'un fonds de concours pour la réhabilitation du complexe sportif pour sa deuxième tranche ou encore le conseil qui devrait également approuver la charte récite, charte d'engagement du réseau communal d'intervention territoriale de la communauté de communes Vallée de l'Hérault. Elle formalise l'organisation et l'entraide entre la Vallée de l'Hérault et ses 28 communes membres lors d'événements majeurs. Et puis la semaine prochaine, alors que c'est le mois d'octobre rose, à Bédarieux, le Mamobile sera présent justement durant 2 jours, le lundi 19 et le mardi 20 octobre prochain, sans interruption, là où il est habituellement sur le parking donc de la SICA du Caroux. Les femmes âgées de 50 à 74 ans peuvent bien sûr y aller gratuitement et sans rendez-vous pour se faire dépister du cancer du sein.
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2: Bienvenue. Et merci Damien. Prochain rendez-vous avec l'info, ce sera tout à l'heure à partir de 8h30. Vous retrouverez le flash de Radio France Internationale. Allez, nous on continue avec le tout nouveau Grand Corps Malade et Stiletto. Le prochain rêve est Madonna avec The Power of Goodbye. Bonne matinée.

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Corps Malade, est-ce qu'il est tôt avec le prochain rêve sur Radio Modem. Qu'à noter, c'est quelques rendez-vous. Tout d'abord, vous avez ce mardi 13 octobre à 21h ce soir à l'hôtel d'Aven. Eh bien, récital, un concert piano-voix avec Annette Bus et Annette Siran. C'est 15€ par personne. L'association Œuvre d'eau de l'Odev vous propose, dans le cadre de la semaine de l'eau en Lodève et Larzac, l'eau, moi et les autres, à vivre avec l'eau. Donc, c'est la troisième semaine de l'eau en Lodève et Larzac. C'est du 12, ça a commencé hier, jusqu'au dimanche 18 octobre, au programme des conférences, table ronde, films et ciné-débats, visites et chantiers participatifs, stand, ça se passera à l'Odève, au Bosque, à Saint-Étienne-du-Grosgas et à Olmette-et-Villequin pour avoir le programme en détail de cette semaine de l'eau avec l'association Œuvre d'eau. N'hésitez pas à aller sur www.œuvredeau.fr. Et vous avez une conférence à la rencontre de la loutre d'Europe. L'association Vivre Valverdio et la LPO de l'Hérault vous proposent une découverte de la loutre, petit animal sympathique qui revient sur notre territoire. Rendez-vous ce vendredi 16 octobre de 18h à 20h à la salle polyvalente de Valquière, donc sur la commune de Lunas, les Châteaux. Pour tout renseignement, le 06 73 72 73 63. Juste avant de retrouver l'horoscope, on s'écoute Clan sur Radio Le Dev.

0: à Clan, à l'instant sur Radio Dev. Il est 8h passé de 16 minutes, tout de suite l'horoscope présenté par Sylvie et Thierry. Bonjour. Bonjour à tous, nous fêtons Giro en ce 13 octobre. Serez-vous le chouchou des planètes ?
1: Bélier, sur le plan professionnel, vous viserez haut et vous aurez bien raison, car Jupiter vous soutiendra de tout son poids.
0: Taureau, tout ce qui ressemblera de près ou de loin à une contrainte vous mettra dans tous vos états.
1: Gémeaux, vous aurez du mal à prendre des décisions qui s'imposent et tout votre travail s'en trouvera ralenti.
0: Cancer, c'est un ciel bienveillant qui joue actuellement sur votre morale.
1: Les lions, le moment sera venu de mettre la dernière touche au projet qui vous tient le plus à cœur.
0: Vierge, un heureux concours d'influence astrale vous fera voir la vie en rose aujourd'hui. Votre vitalité sera donc à la hausse.
1: Les balances, aujourd'hui, il vous sera facile de réaliser ce qui vous tient à cœur.
0: Scorpion, votre imagination à la fois riche et fertile vous invite à voir la vie en rose.
1: Les sagittaires, prenez soin de vous, acceptez-vous comme vous êtes et profitez du moment tel qu'il se présente.
0: Capricorne, avec le concours d'Uranus, vous réussirez à satisfaire une ambition légitime.
1: Verseau, vous serez plein d'enthousiasme et avec votre joie de vivre, eh bien, vous entraînerez tout le monde à votre suite.
0: Enfin, poisson, ne vous enfermez pas dans vos habitudes routinières. Ouvrez-vous aux autres. Bonne journée à tous. On se retrouve demain, bien sûr, pour un nouvel horoscope. Nous fêterons juste.
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0: Il est 8h passé de 17 minutes et c'était l'horoscope que vous retrouverez bien sûr dès demain matin à partir de 7h15 et 8h15. Nous continuons avec Adèle Castillon et Freya Sky sur Radio Lodève. 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

Adèle Castillon avec Été avec toi sur Radio Dev. À noter, c'est quelques rendez-vous. Tout d'abord, vous avez un concert. C'est les variations Goldberg ce mercredi 14 octobre. C'est dans le cadre de la saison culturelle de Bénarieux avec l'opéra de l'Orchestre national de Montpellier Occitanie qui sera donc ce mercredi 14 octobre à 20h30 à la Tuilerie à Bénarieux. Pour tout renseignement et donc réservation, contactez le service culturel de Bénarieux au 04 67 95 48 27 ou alors allez sur www.bedarieux.fr. Vous avez la foire des vendanges au Puech, la commune du Puech, à côté de l'Odève, organise la foire des vendanges, c'est la 6e édition, ce samedi 17 octobre à partir de 10h du matin avec artisans et producteurs locaux, restauration buvette sur place, promenade à poney, jeu en bois, brocante d'automne dans les rues du village, apéritif offert par la municipalité à partir de 18h30. Dans la continuité de cette journée, le comité des fêtes organise un repas. Pour tout renseignement, le 04 67 44 09 13. Allez, juste avant de retrouver dans quelques minutes le flash d'information des RFI, Taylor Swift avec son tout nouveau titre, Passion Zero sur Radio Dev. Bonne matinée.

0: 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Il est pile 8h30, tout de suite on retrouve le flash de Radio France Internationale.
1: Martin Guez.
2: Il est de plus en plus évident que Moscou rejette la trêve énergétique de Donald Trump. Voilà les mots, un brin grinçant du président ukrainien Volodymyr Zelensky qui évoque une Russie prête à poursuivre ses attaques aériennes terroristes contre la population ukrainienne, alors que l'armée russe a poursuivi ses bombardements malgré l'annonce d'un cessez-le-feu énergétique dimanche du président américain, notamment près de Kramatorsk, une frappe qui a fait au moins 3 morts. Volodymyr Zelensky a assuré lors d'un forum sur la sécurité à Varsovie que l'Ukraine n'avait, elle, frappé aucun site énergétique russe depuis l'annonce de Donald Trump. Dans le même temps, toujours à Varsovie, le chef militaire de l'OTAN, Alexis Grinkevich, tenait lui un discours très attendu et a présenté sa théorie de la victoire sur la meilleure façon de battre la Russie en cas d'attaque dans un contexte de guerre hybride avec Moscou. Varsovie, où les sirènes d'alarme antiaériennes ont retenti, un simple exercice pour l'instant auquel notre correspondant Adrien Sarlat a assisté.
3: Une cigarette à la main, Piotr attend tranquillement son bus, sans même prêter attention au hurlement des sirènes.
4: J'ai reçu un SMS indiquant qu'il y aurait des tests toute la semaine, entre 12h et 16h.
3: Lui habite la petite ville de Zamość, à 50 km de la frontière ukrainienne, où les alertes sont entrées dans le quotidien des habitants depuis plusieurs semaines déjà.
4: On reçoit souvent des SMS d'alerte sur nos téléphones. Quant aux sirènes, elles se déclenchent de plus en plus fréquemment ces derniers temps. La dernière fois, on en a eu une en journée et la semaine dernière, une un peu après minuit.
3: Des alertes liées aux frappes russes sur l'ouest de l'Ukraine, de plus en plus proche de la frontière polonaise. Habitante à Varsovie, Mira, 69 ans, n'a encore jamais entendu les sirènes dans un autre contexte que celui des exercices. Pourtant, elle dit s'être préparée à toutes les éventualités.
5: J'ai reçu le guide de sécurité gouvernementale. Je me suis aussi documentée. J'ai fait des réserves de médicaments essentiels et d'eau que je renouvelle régulièrement. Bien sûr, j'habite à Varsovie, donc c'est plus facile pour moi, car mon point de ralliement en cas d'urgence sera le métro. J'habite juste à côté.
3: Ces dernières semaines, les actes de sabotage se sont faits de plus en plus fréquents en Pologne. Selon les dires du Premier ministre Donald Tusk, la Russie prévoit de s'en prendre directement à un État européen dès cet automne. Adrien Sarlat, Varsovie. RFI.
2: La Russie dit par ailleurs avoir livré pour plus de 320 milliards de dollars d'hydrocarbures aux pays européens depuis 2022 et le début de la guerre à grande échelle avec l'Ukraine. Et ce malgré les 30 sanctions adoptées des pays européens qui auraient déjà acheté pour plus de 21 milliards depuis le début de l'année 2026. La France qui continue par exemple de s'approvisionner en gaz naturel liquéfié, tandis que la Slovaquie et la Hongrie bénéficient d'exemptions sur le pétrole russe. C'est une première. Depuis 2007, un roi d'Espagne à Ceuta, il y a 20 ans, la visite de Juan Carlos dans l'enclave espagnole au Maroc avait été houleuse. La venue de son fils Felipe VI aujourd'hui est particulièrement attendue, une visite sous haute tension. Un peu plus de 2 mois après la crise migratoire et l'arrivée de plus de 70 000 migrants venus du Maroc. Un déplacement qui intervient à 7 semaines d'élections anticipées en Espagne. Ce sera le 29 novembre prochain. La question migratoire qui s'annonce comme un thème majeur de la campagne. Et puis enfin le pape Léon XIV entre ce matin à l'hôpital. En fin de matinée, le souverain pontife de 71 ans doit subir une opération pour le retrait d'un nodule au poumon, comme il l'a annoncé en toute transparence aux fidèles dimanche matin sur la place Saint-Pierre. Une première alerte de santé pour le pape américain âgé de 71 ans qui a pris ses fonctions il y a 1 an et demi à Rome. Des moments de prière sont prévus toute la matinée pour son rétablissement, Eric Sénanque.
6: Aucune information n'a encore filtré sur l'heure et le jour de l'opération que le pape doit subir pour l'ablation d'un nodule pulmonaire, mais toutes ces activités ont d'ores et déjà été annulées jusqu'au 20 octobre, a annoncé le Vatican. Léon XIV devait notamment célébrer une messe ce mercredi matin qu'il a confiée à un cardinal. À 71 ans, le pape américain, sportif, est apparu en bonne forme, notamment lors de ses voyages apostoliques. À l'hôpital Gemelli de Rome, la même où Jean-Paul II et le pape François ont effectué plusieurs séjours, l'agitation est déjà perceptible. Les caméras sont prêtes pour filmer l'arrivée du chef de l'église catholique en fin de matinée et le 10e étage où se situe l'appartement réservé au souverain pontife est déjà interdit d'accès. À 18h ce mardi, depuis la chapelle de l'hôpital, le cardinal Reina, le vicaire de Rome, présidera un moment de prière avec récitation du chapelet en signe de proximité avec son évêque. Toutes les paroisses de la capitale italienne ont été invitées à se recueillir à la même heure et à prier pour la santé du souverain pontife. Eric Sénanque, Rome, RFI.
2: Allez, enfin, football, c'est le retour de la Ligue des Champions. Ce soir, une phase de poule très provisoirement dominée par le Bayern Munich qui se déplace chez les Norvégiens de Viking et par le Barça qui jouera face à Galatasaray à Istanbul ou encore même par Manchester United qui se déplacera à Madrid pour défier l'Atlético dans l'un des chocs de la soirée. Et puis, autre affiche, Arsenal qui accueillera Lille pour un retour d'Olivier Giroud à l'Emirates Stadium. Des rencontres à suivre à 19h, temps universel, alors que Lens ouvrira le bal dès 16h45 TU contre le Sporting Portugal. Tout de suite, grand reportage.
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0: De retour sur Radio Dev, c'était le flash de Radio France International. Prochain rendez-vous avec l'info, ce sera tout à l'heure à partir de 9h. Vous retrouvez le flash local. Juste avant les réclames, on s'écoute John Osborne avec One of Us sur Radio Dev. Bonne matinée.

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1: Il est 9h.
2: Bonjour, bienvenue et merci d'écouter Radio Lodev. Il est pile 9h, tout de suite, le flash local présenté par Damien Stentes. Bonjour Damien.
3: Bonjour Cédric, bonjour à toutes et bonjour à tous. Et fermeture temporaire du pont suspendu entre Gignac et La Gamasse à partir de ce 15 octobre prochain jusqu'au 11 décembre. Le département de l'Hérault qui assure donc la gestion de son patrimoine routier d'ouvrages d'art en portant une attention particulière sur les ponts métalliques suspendus qui sont très sensibles face au risque de circulation en surcharge, et le pont suspendu sur cette route départementale 9 qui franchit le fleuve Hérault entre Gignac et La Gamasse fait l'objet donc d'un suivi régulier. Les dernières inspections détaillées réalisées par le département donc confirmé la nécessité de limiter la circulation aux véhicules de moins de 3,5 tonnes afin de préserver durablement l'ouvrage. Afin de garantir la sécurité des usagers circulant sur le pont, le département va réaliser des travaux consistant à renforcer le dispositif actuel de limitation de gabarit, empêchant physiquement les poids lourds de braver l'interdiction. Pour permettre la réalisation de ces travaux d'aménagement sur les deux rives, le pont sera donc fermé à la circulation de tous les véhicules pendant les journées, nuits et week-ends sur la période du 15 octobre dès 8h du matin jusqu'au vendredi 11 décembre 16h. Une déviation sera donc mise en place de Gignac à Saint-André-de-Saint-Gonis par la route départementale 619 et de Saint-André-de-Saint-Gonis jusqu'à La Gamasse par la route départementale 4. Contournement ouest de Montpellier, le ministère des Transports lance une consultation du public relative aux mesures compensatoires liées au risque d'inondation d'une longueur d'environ 6 km. Le COM consiste à réaménager en 2x2 voies l'axe routier existant constitué de plusieurs sections de route métropolitaine insuffisamment dimensionnées au regard du niveau du trafic aujourd'hui. Ce COM qui a été déclaré d'utilité publique par arrêté ministériel le 2 septembre 2021, prorogé le 27 juillet dernier. Cet arrêté emportant également la mise en comptabilité des documents d'urbanisme des communes de Juignac, Montpellier et Saint-Jean-de-Védas. Une consultation est donc par conséquent ouverte depuis cette semaine. Cette consultation vise à porter à la connaissance du public un complément à l'étude d'impact relatif aux mesures de compensation liées au risque d'inondation et à recueillir les observations éventuelles du public sur ce complément. Ces mesures consistent en l'aménagement d'un chenal de délestage le long de la route nationale 109 et la création d'une zone d'expansion de crue en rive droite de la Mosson. Cette consultation va durer jusqu'au lundi 2 novembre inclus. Le public peut consulter le dossier, déposer ses observations et propositions en utilisant le lien donc du site internet www.consultation-public.développement-durable.gouv.fr. Ce jeudi 15 octobre de 16h à 18h, stand d'animation, débat et jeux vont prendre place à la gare routière de Clermont-Lérault pour informer et sensibiliser sur les violences intrafamiliales, sexistes et sexuelles. Cette action de prévention est portée par l'association Terre Contact dans le cadre du projet Terre d'égalité en lien avec le réseau VCI-FSS et l'espace jeunesse du Clermontais. L'occasion au cours de ces 2 heures d'animation d'échanger avec des acteurs de la jeunesse engagés sur ces thématiques ainsi qu'avec les membres du réseau des violences conjugales intrafamiliales, sexiste et sexuelle, un temps d'échange pour poser toutes les questions sur le sujet, partager ses réflexions et découvrir les ressources et les personnes qui peuvent informer et accompagner. C'est bien sûr ouvert à tous. À Agnan, le prochain conseil municipal se tiendra ce mercredi 14 octobre dans la salle du conseil à 18h30. Parmi les points à l'ordre du jour, on retiendra notamment le transfert dans le domaine public communal de différentes voiries, la sollicitation d'un fonds de concours pour la réhabilitation du complexe sportif pour sa deuxième tranche ou encore le conseil qui devrait également approuver la charte récite, charte d'engagement du réseau communal d'intervention territoriale de la communauté de communes Vallée de l'Hérault. Elle formalise l'organisation et l'entraide entre la Vallée de l'Hérault et ses 28 communes membres lors d'événements majeurs. Et puis la semaine prochaine, alors que c'est le mois d'octobre rose, à Bédarieux, le Mamobile sera présent justement durant 2 jours, le lundi 19 et le mardi 20 octobre prochain, sans interruption, là où il est habituellement sur le parking donc de la SICA du Caroux. Les femmes âgées de 50 à 74 ans peuvent bien sûr y aller gratuitement et sans rendez-vous pour se faire dépister du cancer du sein.
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2: De retour sur Radio Lodev et merci Damien. Prochain rendez-vous avec l'info, ce sera tout à l'heure à partir de 9h30. Vous retrouverez le flash de Radio France International. Nous poursuivons avec Oria sur le Mondaine et Angus et Julia Stone avec Beach Plane. Bonne matinée à tous.

Merci d'écouter Radio Lodève. Vous avez des visites guidées et commentées. Visite guidée du château fort de Diou qui a été édifié entre le 12e et 17e siècle. Alors, des visites guidées tout au long de l'année. La visite est accompagnée par le propriétaire des lieux. De plus, elle est guidée par un parcours sonore qui diffuse des éléments historiques et architecturaux du monument lors du passage dans 6 stations. Donc, ça dure environ une heure. Pour tout renseignement et réservation, contactez le 07 84 32 90 30. Vous avez des visites guidées et commentées du four à chaud de la Tour sur Orbe, unique en Occitanie. Venez découvrir cette usine de production de chaux du 19e siècle, récemment restaurée, protégée au titre des monuments historiques. Visite tout au long de l'année, même pour les groupes. Renseignements et inscriptions au 06 30 55 83 14. Et vous avez des visites guidées du village médiéval de Boussag, sur la commune de la Tour sur Orbe, et ses bâtiments inscrits au monument historique tout au long de l'année, là aussi pour les inscriptions et les renseignements. Contactez le 06 21 71 65 53.

Merci d'écouter Radio Lodev. C'était Aya Nakamura avec Copine. Allez, on part du côté des cinémas de la région, voir les films à l'affiche de ce mardi 13 octobre. On part d'abord du côté des cinémas Luteva de Lodev, qui vous propose un ciné-débat Ojo de Agua en VO sous-titré à 18h. Heart of the Beast avec Brad Pitt en VO sous-titré à 20h30 ce soir. Notre Salut à 20h15 et Mémoire de Fille à 17h45. Direction le cinéma Alain René de Clermont-Léraud, qui vous propose Garance à 13h30. Notre Salut à 16h. Adieu Monde Cruel à 19h et Les éléphants dans la brume en VO à 21h ce soir, avec son Bédarieux, avec le cinéma Jean-Claude Carrière de Bédarieux, qui vous propose ce mardi Du Cobu et le fantôme de Saint-Potache, un film de et avec Elise Moon à 18h30 et 21h, Heart of the Beast à 18h30, Justin Le Juste à 14h, La Maison de nos rêves, une comédie à 14h, Ni vu ni connu à 14h, à 18h30, Notre Salut à 20h20 et Verity à 20h45. Voilà ce qui vous attend du côté des cinémas de la région. On continue avec Alan Walker, Faded sur du Lodev.

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0: Merci d'écouter Radio Lodève. Il est 9h30. Tout de suite, on retrouve le flash de Radio France International.
1: Martin Guèze.
2: Il est de plus en plus évident que Moscou rejette la trêve énergétique de Donald Trump. Voilà les mots, un brin grinçant du président ukrainien Volodymyr Zelensky qui évoque une Russie prête à poursuivre ses attaques aériennes terroristes contre la population ukrainienne, alors que l'armée russe a poursuivi ses bombardements malgré l'annonce d'un cessez-le-feu énergétique dimanche du président américain, notamment près de Kramatorsk, une frappe qui a fait au moins 3 morts. Volodymyr Zelensky a assuré lors d'un forum sur la sécurité à Varsovie que l'Ukraine n'avait, elle, frappé aucun site énergétique russe depuis l'annonce de Donald Trump. Dans le même temps, toujours à Varsovie, le chef militaire de l'OTAN, Alexis Grinkevich, tenait lui un discours très attendu et a présenté sa théorie de la victoire sur la meilleure façon de battre la Russie en cas d'attaque dans un contexte de guerre hybride avec Moscou. Varsovie, où les sirènes d'alarme antiaériennes ont retenti, un simple exercice pour l'instant auquel notre correspondant Adrien Sarlat a assisté.
3: Une cigarette à la main, Piotr attend tranquillement son bus, sans même prêter attention aux hurlements des sirènes.
4: J'ai reçu un SMS indiquant qu'il y aurait des tests toute la semaine, entre 12h et 16h.
3: Lui habite la petite ville de Zamość, à 50 km de la frontière ukrainienne, où les alertes sont entrées dans le quotidien des habitants depuis plusieurs semaines déjà.
4: On reçoit souvent des SMS d'alerte sur nos téléphones. Quant aux sirènes, elles se déclenchent de plus en plus fréquemment ces derniers temps. La dernière fois, on en a eu une en journée et la semaine dernière, une un peu après minuit.
3: Des alertes liées aux frappes russes sur l'ouest de l'Ukraine, de plus en plus proche de la frontière polonaise. Habitante à Varsovie, Mira, 69 ans, n'a encore jamais entendu les sirènes dans un autre contexte que celui des exercices. Pourtant, elle dit s'être préparée à toutes les éventualités.
5: J'ai reçu le guide de sécurité gouvernementale. Je me suis aussi documentée. J'ai fait des réserves de médicaments essentiels et d'eau que je renouvelle régulièrement. Bien sûr, j'habite à Varsovie, donc c'est plus facile pour moi, car mon point de ralliement en cas d'urgence sera le métro. J'habite juste à côté.
3: Ces dernières semaines, les actes de sabotage se sont faits de plus en plus fréquents en Pologne. Selon les dires du Premier ministre Donald Tusk, la Russie prévoit de s'en prendre directement à un État européen dès cet automne. Adrien Sarlat, Varsovie. RFI.
2: La Russie dit par ailleurs avoir livré pour plus de 320 milliards de dollars d'hydrocarbures aux pays européens depuis 2022 et le début de la guerre à grande échelle avec l'Ukraine. Et ce malgré les 30 sanctions adoptées des pays européens qui auraient déjà acheté pour plus de 21 milliards depuis le début de l'année 2026. La France qui continue par exemple de s'approvisionner en gaz naturel liquéfié, tandis que la Slovaquie et la Hongrie bénéficient d'exemptions sur le pétrole russe. C'est une première. Depuis 2007, un roi d'Espagne à Ceuta, il y a 20 ans, la visite de Juan Carlos dans l'enclave espagnole au Maroc avait été houleuse. La venue de son fils Felipe VI aujourd'hui est particulièrement attendue. Une visite sous haute tension, un peu plus de 2 mois après la crise migratoire et l'arrivée de plus de 70 000 migrants venus du Maroc. Un déplacement qui intervient à 7 semaines d'élections anticipées en Espagne. Ce sera le 29 novembre prochain. La question migratoire qui s'annonce comme un thème majeur de la campagne. Et puis enfin, le pape Léon XIV entre ce matin à l'hôpital. En fin de matinée, le souverain pontife de 71 ans doit subir une opération pour le retrait d'un nodule au poumon, comme il l'a annoncé en toute transparence aux fidèles dimanche matin sur la place Saint-Pierre. Une première alerte de santé pour le pape américain âgé de 71 ans qui a pris ses fonctions il y a 1 an et demi à Rome. Des moments de prière sont prévus toute la matinée pour son rétablissement, Eric Sénanque.
6: Aucune information n'a encore filtré sur l'heure et le jour de l'opération que le pape doit subir pour l'ablation d'un nodule pulmonaire, mais toutes ces activités ont d'ores et déjà été annulées jusqu'au 20 octobre, a annoncé le Vatican. Léon XIV devait notamment célébrer une messe ce mercredi matin qu'il a confiée à un cardinal. À 71 ans, le pape américain, sportif, est apparu en bonne forme, notamment lors de ses voyages apostoliques. À l'hôpital Gemelli de Rome, la même où Jean-Paul II et le pape François ont effectué plusieurs séjours, l'agitation est déjà perceptible. Les caméras sont prêtes pour filmer l'arrivée du chef de l'église catholique en fin de matinée. Et le 10e étage où se situe l'appartement réservé au souverain pontife est déjà interdit d'accès. À 18h ce mardi, depuis la chapelle de l'hôpital, le cardinal Reina, le vicaire de Rome, présidera un moment de prière avec récitation du chapelet, en signe de proximité avec son évêque. Toutes les paroisses de la capitale italienne ont été invitées à se recueillir à la même heure et à prier pour la santé du souverain pontife. Éric Sénanque, Rome, RFI.
2: Allez, enfin, football, c'est le retour de la Ligue des Champions. Ce soir, une phase de poule très provisoirement dominée par le Bayern Munich qui se déplace chez les Norvégiens de Viking et par le Barça qui jouera face à Galatasaray à Istanbul ou encore même par Manchester United qui se déplacera à Madrid pour défier l'Atlético dans l'un des chocs de la soirée. Et puis, autre affiche, Arsenal qui accueillera Lille pour un retour d'Olivier Giroud à l'Emirates Stadium. Des rencontres à suivre à 19h, temps universel, alors que Lens ouvrira le bal dès 16h45 TU contre le Sporting Portugal. Tout de suite, grand reportage.
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0: De retour sur Radio Lodev, c'était le flash de Radio France International. Prochain rendez-vous avec l'info, ce sera tout à l'heure à partir de 10h. Vous retrouverez le flash local. Nous on continue juste avant les réclames avec les bébés brunes, à coups et blessures, et les Golding avec Love Me Like You Do sur Radio Lodev. Bonne matinée.

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Merci d'écouter Radio Lodev. C'était Black M avec Sur ma route. Et bien voilà, c'est terminé pour moi. N'oubliez pas, dans quelques minutes à 10h, le flash local présenté par Damien Sentes. À 10h midi, vous serez avec Anne Martinez pour la seconde et dernière partie de matinée. Moi, je vous retrouve dès cet après-midi à partir de 17h. Ensuite, avec Green Day. Excellente journée à l'écoute de Radio Lodev. Surtout, prenez bien soin de vous et de vos proches. À cet après-midi 17h. Ciao, ciao.

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1: Il est 10h. Il est précisément 10h à l'écoute de Radio Le Dev. Bienvenue si vous arrivez à l'instant. Si vous étiez déjà là, eh bien j'espère que vous avez passé un bon début de matinée en compagnie de Cédric, Anne pour vous accompagner comme tous les jours pour cette deuxième partie de matinée sur Radio Le Dev, au programme de la musique, bien sûr, différentes chroniques, des infos loisirs. On aura aussi l'occasion aujourd'hui de retrouver le Mescladis, la chronique en occitan, mais aussi la chronique Mosaïque, chronique de littérature avec Christine Momo. On retrouvera la rubrique des petites annonces, tout un tas d'infos loisirs pour vous annoncer certaines choses qui se déroulent sur le territoire, et la semaine est bien complète. Et voilà, et puis des rendez-vous avec l'actualité nationale et internationale, mais aussi l'actualité locale. Et justement, je vous propose de retrouver Damien Saintès avec le flash local. Je vous souhaite à tous de passer une très très bonne matinée, très belle journée à l'écoute de nos programmes sur Radio Le Dev. On fera le point météo juste après les information. Bonjour Damien.
2: Bonjour Anne, bonjour à toutes et bonjour à tous. Fermeture temporaire du pont suspendu entre Gignac et Lagamas dès ce 15 octobre prochain jusqu'au 11 décembre. Le département de l'Hérault, qui assure donc une gestion de son patrimoine routier d'ouvrages d'art, en portant une attention particulière sur les ponts métalliques suspendus qui sont très sensibles face au risque de circulation en surcharge. Et donc à ce titre, le pont suspendu sur la route départementale 9 qui franchit le fleuve Hérault entre Gignac et Lagamas fait l'objet d'un suivi régulier. Les dernières inspections détaillées réalisées par le département ont confirmé la nécessité de limiter la circulation aux véhicules de moins de 3,5 tonnes afin de préserver durablement l'ouvrage. Afin de garantir la sécurité des usagers circulant sur le pont, le département va donc réaliser des travaux consistant à renforcer le dispositif actuel de limitation de gabarit, empêchant physiquement les poids lourds de braver l'interdiction. Pour permettre la réalisation de ces travaux d'aménagement sur les deux rives, le pont sera donc fermé à la circulation de tous les véhicules pendant les journées, nuits et week-ends sur la période allant de ce jeudi 15 octobre dès 8h du matin jusqu'au vendredi 11 décembre en fin de journée. Une déviation sera mise en place en attendant de Gignac à Saint-André-de-Sangonis par la route départementale 619, puis de Saint-André-de-Sangonis à Lagamas par la route départementale 4. Ce jeudi 15 octobre de 16h à 18h, stand animation, débat et jeux vont prendre place à la gare routière de Clermont-l'Hérault pour informer et sensibiliser sur les violences intrafamiliales, sexistes et sexuelles. Cette action de prévention est portée par l'association Terre Contact dans le cadre du projet Terre d'égalité en lien avec le réseau des violences conjugales intrafamiliales, sexistes et sexuelles, donc, et l'espace jeunesse du Clermontais. L'occasion au cours de ces 2 heures d'animation d'échanger avec des acteurs de la jeunesse engagés sur ces thématiques ainsi qu'avec les membres de ce réseau, un temps d'échange pour poser toutes les questions sur le sujet, partager ses réflexions et découvrir les ressources et les personnes qui peuvent informer et accompagner, un temps bien entendu ouvert à tout le monde. Contournement ouest de Montpellier, le ministère des Transports lance une consultation du public relative aux mesures compensatoires liées aux inondations. D'une longueur d'environ 6 km, le contournement ouest de Montpellier consiste à réaménager en 2x2 voies l'axe routier existant, constitué de plusieurs sections de routes métropolitaines insuffisamment dimensionnées au regard du niveau du trafic. Le COM a été déclaré d'utilité publique par arrêté ministériel le 2 septembre 2021, puis prorogé le 27 juillet dernier. Cet arrêté emportant également la mise en comptabilité des documents d'urbanisme des communes de Juvignac, Montpellier et Saint-Jean-de-Védas. Une consultation est par conséquent ouverte donc depuis cette semaine. Cette consultation vise à porter à la connaissance du public un complément à l'étude d'impact relatif aux mesures de compensation liées au risque d'inondation et à recueillir les observations éventuelles du public sur ce complément. Ces mesures consistent en l'aménagement d'un chenal de délestage le long de la route nationale 109 et la création d'une zone d'expansion des crues en rive droite de la Mausson. Cette consultation va durer jusqu'au 2 novembre inclus. Le public peut consulter le dossier et déposer ses observations sur le www.consultation-public.développement-durable.gouv.fr. À Agnane, le prochain conseil municipal se tiendra ce mercredi 14 octobre en salle du conseil à 18h30. Parmi les points inscrits à l'ordre du jour, le transfert dans le domaine public communal des voiries ou bien encore la sollicitation d'un fonds de concours pour la réhabilitation du complexe sportif pour la deuxième tranche de sa première phase. Le conseil devra également approuver la charte récite. C'est la charte d'engagement du réseau communal d'intervention territoriale de la communauté de communes Vallée de l'Hérault. Elle formalise l'organisation et l'entraide entre cette intercommunalités et les 28 communes membres lors d'événements majeurs comme les crises climatiques, les risques naturels ou technologiques.
1: 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Il est pratiquement 10h05, c'était le flash local, merci Damien, et on te retrouve tout à l'heure à 11h. On va faire le point météo avant de retrouver la musique. Pour la musique, c'est le groupe Indochine ou encore Kezia Jones avec Beautiful Emily que l'on va écouter. Indochine avec Alice et June, on va rester sur les prénoms. C'est juste après le point météo et puis les petites annonces arriveront à 10h15.
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1: Alors à nouveau du soleil, le soleil s'impose sur tout le territoire, sur nos plaines, aussi bien côté Languedoc qu'au Roussillon, petite exception de l'ouest, Audois, où on a des nuages bas par endroit pour ce matin. C'est pas trop mal non plus sur l'Aveyron et la Lozère, mais pas partout. Des nuages bas et brouillards peuvent se former sur l'Aubrac, plus localement dans les gorges du Tarn. Alors chez nous, le soleil est bien présent. Côté vent, peu à peu le Mistral et la Tramontane vont se réveiller, 30 à 40 km/h cet après-midi, même 50 km/h sur l'Aude et la vallée du Rhône, un petit peu plus. Sur Montpellier et ses environs, comme souvent, le vent est bien plus faible. Quant aux températures en cours, les minimales de l'ordre de 14 degrés, les maximales prévues seront voisines cet après-midi des 25 degrés. Voilà une belle journée ensoleillée, un ciel bien bleu, des températures assez agréables pour l'après-midi. Merci.

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1: Voici la rubrique des petites annonces. Alloué à Lodève, local professionnel bien situé en centre-ville, 2 pièces, 27 mètres carrés, avec 2 vitrines, 380 euros le loyer, charges comprises, 06 33 91 38 33. À vendre une gazinière en parfait état pour 100 euros, 06 52 31 01 27. À vendre un frigo congélateur style américain avec distributeur d'eau marque Valberg, garanti jusqu'à octobre 2027, encore dans son emballage, facture à l'appui, visible à Lodève, prix 500 euros, 06 52 47 55 02. Vent piano électrique marque Roland RP 101 avec 2 jacks et 2 pédales incorporées pour 400 euros. Laissez message sur le 07 71 74 13 53. Personne sérieuse de 78 ans recherche un appartement F2 au premier étage au rez-de-chaussée sur les secteurs de Lodève, Bédarieux, Pollan, Pézenas, Gignac, Clermont-Lyraud. Prix maximum du loyer 600 euros. 06 19 48 49 26. Vend 6 chaises en chêne de salle à manger pour 150 euros et un ventilateur à pied à 15 euros. Le tout au 06 26 16 01 33. On recherche et achète des poupées Tchouki en bon état de la marque GG des années 60-70. 06 14 54 80 04. Vend une moto Kawasaki 1000 cm cube, contrôle technique OK, 19 000 km avec pneus neufs et poignées chauffées. 7 500 euros, 06 80 32 19 28. Vend un vélo pliable pour femmes pour 60 euros, 06 62 66 90 44. À vendre une bâche de piscine d'hiver, 8 m 60 sur 4 m 55 pour 250 euros. Vend horloge ancienne en bois plein, 200 euros. Un évier de cuisine en résine, 50 euros. Un radiateur à bain d'huile à 30 euros. Le tout, c'est à Bellarga et c'est au 06 26 16 01 33. Kenya, chatte de 6 ans, de couleur prédominante grise, blanche et beige sur le ventre, avec les yeux verts, craintive, pucée et stérilisée, s'est échappée mi-août de son sac de transport dans un camping-car en panne sur l'autoroute A75 dans le sens sud-nord, juste à hauteur du panneau sortie Lodève. Si vous l'apercevez, prenez contact avec l'association Tifilou de Lodève ou les chats du Clermontais ou avec les vétérinaires de Lodève qui sont au courant de cette disparition. Vous pouvez aussi joindre son propriétaire au 06 07 53 39 41. Voilà pour la rubrique des petites annonces. Un seul numéro pour passer vos petites annonces. Pour obtenir un renseignement sur les annonces diffusées, c'est le 04 67 44 27 34. Vos annonces, vous pouvez également nous les envoyer par mail à radiolodève@orange.fr. La rubrique des petites annonces, vous la retrouverez cet après-midi à 17h15 avec Cédric.
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Ah, c'est qui passe ? C'est Jean-Louis Aubert sur Radio Lodève. Créée depuis début 2026 par Tiffaine Ivanès, l'association Fantasmagoria entame sa première tournée dans le sud de la France. Du 16 au 18 octobre, la compagnie s'installe au Théâtre au Pont, théâtre de proximité, pour présenter pour la première fois deux créations originales façonnées en toute indépendance. Le Théâtre au Pont est situé à Canet. Alors la programmation s'ouvre avec le casting de Ma Vie, joué vendredi et samedi à 20h30 et 21h30. Véritable dîner de cons survitaminé. Cette comédie rythmée et interactive puise son inspiration dans l'humour des nuls, des inconnus ou encore de la troupe du Splendide. La pièce promet une cascade de gags visuels et de situations loufoques partagées directement avec le public. Ensuite, le dimanche à 16h, place au jeune public avec Le Bureau des Monstres, spectacle de 45 minutes écrit, mis en scène et interprété par Tiffaine, qui invite les enfants à plonger dans un imaginaire nourri par les contes de Perrault d'Andersen, les films de Tim Burton et Alice au Pays des Merveilles. Une création artisanale dans laquelle l'ensemble des décors, des costumes et de la bande-son a été conçu sur mesure. Alors, deux spectacles pour tous à l'affiche du Théâtre au Pont, c'est pour ce week-end, samedi et dimanche. C'est sur réservation au 06 62 71 59 56. Il faut réserver car les places sont limitées. Tarif adulte 14€. Pour les enfants, c'est 10€. Le Théâtre Pont est situé au 47 avenue du Pont et c'est sur la commune de Canet. Portichet avec Glory Box tout de suite. Et puis juste après, on retrouve les informations, le flash d'RFI.

0: Toujours à l'écoute de Radio Lodève, il est 10h30 et je vous propose de retrouver le flash de Radio France Internationale.
1: Martin Guèze.
2: Il est de plus en plus évident que Moscou rejette la trêve énergétique de Donald Trump. Voilà les mots, un brin grinçant du président ukrainien Volodymyr Zelensky qui évoque une Russie prête à poursuivre ses attaques aériennes terroristes contre la population ukrainienne, alors que l'armée russe a poursuivi ses bombardements malgré l'annonce d'un cessez-le-feu énergétique dimanche du président américain, notamment près de Kramatorsk, une frappe qui a fait au moins 3 morts. Volodymyr Zelensky a assuré lors d'un forum sur la sécurité à Varsovie que l'Ukraine n'avait, elle, frappé aucun site énergétique russe depuis l'annonce de Donald Trump. Dans le même temps, toujours à Varsovie, le chef militaire de l'OTAN, Alexis Grinkevich, tenait lui un discours très attendu et a présenté sa théorie de la victoire sur la meilleure façon de battre la Russie en cas d'attaque dans un contexte de guerre hybride avec Moscou. Varsovie, où les sirènes d'alarme anti-aériennes ont retenti, un simple exercice pour l'instant auquel notre correspondant Adrien Sarlat a assisté.
3: Une cigarette à la main, Piotr attend tranquillement son bus, sans même prêter attention aux hurlements des sirènes.
4: J'ai reçu un SMS indiquant qu'il y aurait des tests toute la semaine, entre 12h et 16h.
3: Lui habite la petite ville de Zamość, à 50 km de la frontière ukrainienne, où les alertes sont entrées dans le quotidien des habitants depuis plusieurs semaines déjà.
4: On reçoit souvent des SMS d'alerte sur nos téléphones. Quant aux sirènes, elles se déclenchent de plus en plus fréquemment ces derniers temps. La dernière fois, on en a eu une en journée et la semaine dernière, une un peu après minuit.
3: Des alertes liées aux frappes russes sur l'ouest de l'Ukraine, de plus en plus proche de la frontière polonaise. Habitante à Varsovie, Mira, 69 ans, n'a encore jamais entendu les sirènes dans un autre contexte que celui des exercices. Pourtant, elle dit s'être préparée à toutes les éventualités.
5: J'ai reçu le guide de sécurité gouvernementale. Je me suis aussi documentée. J'ai fait des réserves de médicaments essentiels et d'eau que je renouvelle régulièrement. Bien sûr, j'habite à Varsovie, donc c'est plus facile pour moi, car mon point de ralliement en cas d'urgence sera le métro. J'habite juste à côté.
3: Ces dernières semaines, les actes de sabotage se sont faits de plus en plus fréquents en Pologne. Selon les dires du Premier ministre Donald Tusk, la Russie prévoit de s'en prendre directement à un État européen dès cet automne. Adrien Sarlat, Varsovie. RFI.
2: C'est une première. Depuis 2007, un roi d'Espagne à Ceuta, il y a 20 ans, la visite de Juan Carlos dans l'enclave espagnole au Maroc avait été houleuse. La venue de son fils Felipe VI aujourd'hui est particulièrement attendue. Une visite sous haute tension, un peu plus de 2 mois après la crise migratoire et l'arrivée de plus de 70 000 migrants venus du Maroc. Un déplacement qui intervient à 7 semaines d'élections anticipées en Espagne. Ce sera le 29 novembre prochain. La question migratoire qui s'annonce comme un thème majeur de la campagne. Et puis une autre en campagne qui est déjà en cours, celle des midterms, les élections de mi-mandat aux États-Unis, élections qui auront lieu dans 3 semaines. Un scrutin dont le grand argentier s'appelle Elon Musk. Il a déjà dépensé 276 millions de dollars en faveur des candidats républicains, ce qui fait du multimilliardaire le donateur le plus important de la campagne. Un énorme coup de pouce pour le parti de Donald Trump, dont l'administration est une nouvelle fois accusée d'instrumentaliser la justice. Dernier exemple en date, la perquisition du domicile d'Ilhan Omar, une élue démocrate d'origine somalienne, ciblée par le département de la justice américain. Elle évoque une tentative d'intimidation.
6: Les agents fédéraux sont arrivés à 4 heures du matin, munis d'un mandat de perquisition. Durant plusieurs heures, ils ont passé le domicile d'Ilhan Omar à Washington au peigne fin. Une opération qui intervient alors que depuis plusieurs mois, les responsables des départements de la justice et de la sécurité intérieure affirment enquêter sur l'élu démocrate du Minnesota pour d'éventuelles fraudes à l'immigration. Dans la foulée de cette perquisition, Ilhan Omar a dénoncé, je cite, « une campagne d'intimidation de la part du président américain. Depuis 10 ans, Trump me cible avec des mensonges sans fondement et écrit-elle, ceci n'est que la dernière escalade. Membre de l'aile gauche du Parti démocrate à la Chambre des représentants, en campagne pour une réélection, Ilhan Omar est l'une des bêtes noires du président républicain. Le week-end dernier, lors d'un meeting, Donald Trump s'est encore moqué d'elle et de la Somalie, son pays d'origine. À 3 semaines des élections, cette perquisition a été vivement critiquée, dénoncée comme une nouvelle attaque contre les adversaires politiques du président, d'autant plus que généralement, le ministère de la Justice est vite ce genre d'action contre des élus à l'approche d'un scrutin. Loubna Anaki, New York, RFI.
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0: Mon village se mobilise pour Octobre Rose ce samedi. C'est le slogan qui a été mis en avant sur la commune de Lacoste à l'annonce de la journée du samedi 17 octobre en soutien de la recherche médicale et scientifique du cancer du sein. C'est à l'initiative d'une action locale d'une conseillère municipale en charge de la commission festivités et vie associative qui a trouvé auprès de ses colistiers un renfort précieux. Donc mon village se mobilise pour Octobre Rose propose des animations. Après la décoration de la mairie de Parapluie Rose, les associations et deux entreprises du village assureront tout l'après-midi, samedi, des animations ouvertes à tous, moyennant un ticket d'entrée à 5 euros pour les adultes. La totalité de cette participation additionnée aux dons et aux bénéfices des ventes des divers stands sera versée à la Ligue contre le cancer. Dès 13h, la mairie sera le point de départ des activités, un passage obligatoire afin de s'acquitter du droit de participation et recevoir son titre d'accès. Bon nombre des activités seront échelonnées dans le temps afin d'offrir à chacun la possibilité de participer. Il est prévu deux randonnées, l'une pédestre et l'autre en VTC, mais aussi une balade dans le village pour les enfants. Toutes les heures, un flash mob attend les participants. Il sera possible de découvrir l'aquatraining après une inscription obligatoire en ligne et du yoga tout niveau. Des poneys attendent les enfants pour des balades ou des soins. Un stand sur le cancer du sein et son dépistage apportera des informations.

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de Montpérouse sont officiellement ouvertes. Le rendez-vous est donné le 6 décembre de 10h à 18h à l'église du Barry. Comme chaque année, la commune souhaite proposer aux visiteurs un marché chaleureux et authentique. Seuls les produits artisanaux seront sélectionnés. Création, décoration, bijoux, gourmandise, savoir-faire locaux, à chacun de faire découvrir son univers. Tout au long de la journée, placé sous le signe de Noël, exposants et visiteurs pourront profiter de l'ambiance des fêtes. Le petit train sera de retour pour conduire les visiteurs jusqu'au marché. Le Père Noël sera aussi présent dans l'après-midi. Cette journée sera aussi ponctuée par un feu d'artifice qui viendra clôturer les festivités. Les inscriptions sont donc ouvertes si vous êtes artisan, créateur et producteur jusqu'au 13 novembre. 5 euros par emplacement pour les résidents de Montpérou, 15 euros par emplacement pour les exposants extérieurs. Et il faut bien sûr réserver. Alors, pour contribuer à la magie de Noël, chaque exposant est invité à prévoir ses propres décorations afin d'habiller son stand aux couleurs de fête. Voilà, bulletin d'inscription est à retourner avant le 13 novembre pour participer au marché de Noël. C'est directement à l'accueil de la mairie de Montpérou ou par courrier à mairie de Montpérou, 10 avenue du Rosaire. Voilà, pour tout renseignement, le 04 67 96 61 07.

Superbus et Kyo avec OK, le chaos. Le marché de Noël à Montpérou, c'est pour le 6 décembre, mais les inscriptions sont ouvertes pour tenir des stands artisans, créateurs et producteurs. Les inscriptions pour le marché de Noël

Jetlag avec Louisa sur Radio Lodève. La saison culturelle à Bédarieux continue avec un spectacle et les variations Goldberg pour un concert de l'Opéra Orchestre National Montpellier-Occitanie. Ce mercredi 14 octobre, c'est demain au programme Bach. Les variations Goldberg, arrangement pour trio à cordes avec Dimitri Sitovetsky. Au violon, Dorota Andrzejewska. Alto Florenza Nicola, violoncelle Alexandre Dimitriev. L'Opéra Orchestre National de Montpellier pour un concert, c'est ce mercredi, ce sera à la Tuilerie à 20h30. Tarif plein 15€, réduit 10, enfants 7, et pour les réservations, le 04 67 95 48 27, le concert a lieu à Bédarieux, c'est demain soir. Messagerie, voix et musique de Corse pour un concert à la cathédrale Saint-Fulcran ce jeudi 15 octobre à Lodève. Le concert aura lieu à 20h. C'est un groupe fondé par les frères Andréani en 1996. 5 albums à leur actif. Nombreux concerts en Europe avec des textes forts. Un aperçu lors de ce concert à Lodève jeudi pour découvrir ces voix et ces musiques de Corse avec Messagerie. C'est à 20h. Billetterie sur le www.imessagerie.co ou alors le 04 87 33 97 10 ou alors auprès de l'office de tourisme 04 67 88 86 44 ou alors sur place. La billetterie sera ouverte une heure avant le début du concert. Et puis un concert avec l'ensemble Soli Nitorem, musique vocale du Moyen-Âge mise en espace. Le concert aura lieu à l'église Saint-Martin au Bousquet d'Orbe ce samedi 17 octobre à 17h30. Participation libre, sans réservation. Un concert proposé avec le soutien de la mairie du Bousquet d'Orbe, le chant des voûtes Soli Nitorem, invité par Arcoland, musique vocale du Moyen-Âge.

0: Arrêtez-vous.
1: À la bibliothèque Max Roquette de Clermont-Léraud, une conférence, l'IA, une révolution technologique ou anthropologique. Le thème de cette conférence est prévue ce mercredi 14 octobre à 14h30. Une conférence animée par Philippe Pellerin, médiateur numérique pour l'association Culture Numérique en Occitanie. Pour y participer, c'est ouvert à tous, bien sûr, c'est gratuit. Le mieux, c'est de réserver auprès de la bibliothèque Max Roquette à Clermont-Léraud. La conférence, c'est demain après-midi à 14h30. On vous propose aussi un atelier jardinage spécial Halloween pour créer sa propre courge décorative avec une bougie et laisser parler sa créativité, suivi également d'une plantation de fleurs au square Georges Brassens pour contribuer à la refleuraison et à l'embellissement du lieu. C'est proposé par le Champ des Possibles de l'Odev, qui est situé à côté de la mosquée, à la hockey Mégisserie. C'est un atelier qui est ouvert à tous, ouvert et gratuit, l'atelier du mercredi. C'est pour demain, mercredi 14 octobre, c'est l'après-midi. Et puis vendredi, il y aura un atelier cuisine convivial à la pension de famille Adage pour cuisiner ensemble, partager les savoir-faire et préparer un bon repas. Un moment de rencontre et de partage autour de la table pour créer du lien entre les bénévoles du Champ des Possibles et les habitants de la pension. Ça se passe aussi à l'Odev et c'est ce vendredi 16 octobre.

C'était Shakira et Burna Boy sur Radio Lodev. Dans 3 minutes précisément, vous pourrez retrouver le flash d'informations locales et on continuera bien sûr cette matinée ensemble. On va retrouver pour le flash Damien Saintès. À 11h15, on retrouvera le Mescladis, la chronique en occitan avec Bobby, le Contagiar. Et puis 11h30, c'est le flash d'informations d'RFI. On écoute Angèle et Justice en attendant.

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1: Il est 11h. Il est précisément 11h à l'écoute de Radio Lodev. Voici le flash d'information locale présenté par Damien Saintès. Bonjour Damien.
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1: Le flash avec Damien Saintès. Petit souci avec l'enregistrement. Je vous propose de le retrouver tout de suite sur Radio Lodev. Le flash, c'est à retrouver dans quelques secondes.
3: Bonjour Anne, bonjour à toutes et bonjour à tous. Fermeture temporaire du pont suspendu entre Gignac et Lagamas dès ce 15 octobre prochain jusqu'au 11 décembre. Le département de l'Hérault qui assure donc une gestion de son patrimoine routier d'ouvrages d'art en portant une attention particulière sur les ponts métalliques suspendus qui sont très sensibles face au risque de circulation en surcharge. Et donc à ce titre, le pont suspendu sur la route départementale 9 qui franchit le fleuve Hérault entre Gignac et Lagamas fait l'objet d'un suivi régulier. Les dernières inspections détaillées réalisées par le département ont confirmé la nécessité de limiter la circulation aux véhicules de moins de 3,5 tonnes afin de préserver durablement l'ouvrage. Afin de garantir la sécurité des usagers circulant sur le pont, le département va donc réaliser des travaux consistant à renforcer le dispositif actuel de limitation de gabarit, empêchant physiquement les poids lourds de braver l'interdiction. Pour permettre la réalisation de ces travaux d'aménagement sur les deux rives, le pont sera donc fermé à la circulation de tous les véhicules pendant les journées, nuits et week-ends sur la période allant de ce jeudi 15 octobre dès 8h du matin jusqu'au vendredi 11 décembre en fin de journée. Une déviation sera mise en place en attendant de Gignac à Saint-André-de-Sangonis par la route départementale 619, puis de Saint-André-de-Sangonis à Lagamas par la route départementale 4. Ce jeudi 15 octobre de 16h à 18h, stand d'animation, débat et jeux vont prendre place à la gare routière de Clermont-l'Hérault pour informer et sensibiliser sur les violences intrafamiliales, sexistes et sexuelles. Cette action de prévention est portée par l'association Terre Contact dans le cadre du projet Terre d'égalité en lien avec le réseau des violences conjugales intrafamiliales, sexistes et sexuelles, donc, et l'espace jeunesse du Clermontais. L'occasion au cours de ces 2 heures d'animation d'échanger avec des acteurs de la jeunesse engagés sur ces thématiques ainsi qu'avec les membres de ce réseau, un temps d'échange pour poser toutes les questions sur le sujet, partager ses réflexions et découvrir les ressources et les personnes qui peuvent informer et accompagner, un temps bien entendu ouvert à tout le monde. Contournement ouest de Montpellier, le ministère des Transports lance une consultation du public relative aux mesures compensatoires liées aux inondations. D'une longueur d'environ 6 km, le contournement ouest de Montpellier consiste à réaménager en 2x2 voies l'axe routier existant constitué de plusieurs sections de routes métropolitaines insuffisamment dimensionnées au regard du niveau du trafic. Le COM a été déclaré d'utilité publique par arrêté ministériel le 2 septembre 2021, puis prorogé le 27 juillet dernier. Cet arrêté emportant également la mise en comptabilité des documents d'urbanisme des communes de Juvignac, Montpellier et Saint-Jean-de-Védas. Une consultation est par conséquent ouverte donc depuis cette semaine. Cette consultation vise à porter à la connaissance du public un complément à l'étude d'impact relatif aux mesures de compensation liées au risque d'inondation et à recueillir les observations éventuelles du public sur ce complément. Ces mesures consistent en l'aménagement d'un chenal de délestage le long de la route nationale 109 et la création d'une zone d'expansion des crues en rive droite de la Mausson. Cette consultation va durer jusqu'au 2 novembre inclus. Le public peut consulter le dossier et déposer ses observations sur le www.consultation-public.développement-durable.gouv.fr. À Agnane, le prochain conseil municipal se tiendra ce mercredi 14 octobre en salle du conseil à 18h30. Parmi les points inscrits à l'ordre du jour, le transfert dans le domaine public communal des voiries ou bien encore la sollicitation d'un fonds de concours pour la réhabilitation du complexe sportif pour la deuxième tranche de sa première phase. Le conseil devra également approuver la charte récite, c'est la charte d'engagement du réseau communal d'intervention territoriale de la communauté de communes Vallée de l'Hérault. Elle formalise l'organisation et l'entraide entre cette intercommunalité et les 28 communes membres lors d'événements majeurs comme les crises climatiques, les risques naturels ou technologique.
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1: Merci Damien, 11h passées de 6 minutes, c'était le flash local et on aura l'occasion de te retrouver avec le sujet info tout à l'heure à midi. L'information ce sera aussi à 11h30 avec le flash de Radio France Internationale. On va continuer avec la musique et puis à 11h15 vous retrouverez le Mescladis, la chronique en occitan avec Bobby, le Conde Jair. Pour la musique tout de suite dans ce programme, c'est Julien Doré avec le titre « Nous ».

Avec le réseau jeune du Clermontais, du gaming entre ados et parents pour découvrir les jeux d'hier et d'aujourd'hui de Pac-Man en passant par Fortnite, parents et ados vont partager leur univers gaming à l'occasion d'une rencontre organisée ce mardi 13 octobre. C'est ce soir au CDI du collège du Salagou à Clermont-l'Hérault que les gameurs, toutes générations confondues, vont partager une passion commune, le jeu vidéo et autres jeux de société, qu'ils soient actuels ou vintage. Les jeux d'hier et d'aujourd'hui vont envahir cette fin de journée parents-ados aux manettes du réseau jeune dans le cadre des semaines d'information sur la santé mentale. Ici, pas de conférence ni de discours. Le jeu sert de support au dialogue. Les générations sont invitées à partager leurs pratiques et leurs souvenirs, des jeux d'arcade et consoles rétro aux jeux vidéo actuels, en passant par les jeux de société. L'objectif est de permettre aux familles de mieux comprendre les pratiques numériques des uns et des autres, mais aussi de pouvoir poser librement leurs questions et trouver des ressources auprès des professionnels présents. Gratuit et ouvert à tous, 15h15, 17h15, 20h. C'est au CDI du collège du Salagou à Clermont-l'Hérault. Et c'est ce soir.

0: Il est l'heure de retrouver, comme tous les mardis, la chronique en occitan, l'Omescladis. C'est avec Bobby, le Conte DJ. Voici l'Omescladis.
1: 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Arrivèrent à Carcassonne, mais le drone pouvait survoler la cité, sans se faire remarquer, ou quittement se faire détruire. Pensava sûr à l'épisode tragique des Scatas. Mais l'intelligence artificielle a mieux pensé à tout. Grâce à un programme secret, a mieux rendu invisible le drone. 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
0: Voilà donc pour l'Omescladis, la chronique en occitan proposée par Bobby, le Conte Jair. Cette chronique, vous pourrez la retrouver cet après-midi, la rediffusion. C'est cet après-midi et c'est à 16h. J'avais perdu un petit peu l'horaire. Voilà pour l'Omescladis avec Bobby, le Conte Jair. C'est une chronique à retrouver tous les mardis et c'est une chronique que vous pouvez lire le lundi sur Midi Libre. La musique à venir, c'est Moss avec À 20 ans. On continue bien sûr cette matinée ensemble sur Radio Lodève.

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Don't go get avec Camila Cabello sur Radio Lodève. La semaine du goût revient avec plusieurs activités sur la commune de Gignac. On en parlait déjà hier. La ville de Gignac qui s'associe à la médiathèque, le restaurant scolaire de Gignac, le service enfance-jeunesse, le mescladis terre demain la terre, le pays cœur d'Hérault avec le plan alimentaire territorial pour organiser cette manifestation qui démarre aujourd'hui et jusqu'au dimanche 25 octobre, la 5e édition de la quinzaine du goût, avec ce soir de 18h30 à 20h30 à l'école Claude Daniel de Lorès à Gignac, d'où viennent les légumes de la cantine. Une formule 100% active, les grands discutent, les petits cuisinent. Inscription à la médiathèque au 04 67 57 03 83. Demain de 10h30 à 11h30 à la médiathèque, découverte d'histoire autour de l'alimentation du goût dans un moment gourmand pour les 0 à 3 ans. C'est inscription auprès de la médiathèque, puisque ça va se dérouler à la médiathèque, cette lecture Petites Oreilles, au 04 67 57 03 83. Là aussi, il y aura ensuite de 15h30 à 17h30, cuistots locaux, 100 grammes de motivation, 50 grammes d'imagination, pour 3 kilos de gourmandise et de produits locaux. C'est à la médiathèque de Gignac, cuistots locaux, ce rendez-vous est prévu pour demain mercredi de 15h30 à 17h30. Il faut aussi réserver. Je vous rappelle encore le numéro de téléphone de la médiathèque, c'est le 04 67 57 03 83. Et puis il y aura de 14h à 18h au local l'art de la bière, si vous aimez la déguster. Mais si vous souhaitez en savoir un petit peu plus, savez-vous vraiment ce qu'il y a dans votre verre, vous pouvez participer à un atelier convivial et percer tous les secrets de la bière, 10 euros de participation pour cela. La quinzaine du goût à Gignac, vous allez sur le site de la ville de Gignac et vous aurez toutes les informations sur cette quinzaine du goût, ou notamment sur www.demainlaterre.fr. La musique à venir, c'est Jennifer, Comme c'est bon, et juste après on retrouve les informations, le flash d'RFI. Après

0: Vous écoutez Radio Lodève, il est 11h30 et voici le flash d'RFI.
1: Martin Guèze.
2: Il est de plus en plus évident que Moscou rejette la trêve énergétique de Donald Trump. Voilà les mots, un brin grinçant du président ukrainien Volodymyr Zelensky qui évoque une Russie prête à poursuivre ses attaques aériennes terroristes contre la population ukrainienne, alors que l'armée russe a poursuivi ses bombardements malgré l'annonce d'un cessez-le-feu énergétique dimanche du président américain, notamment près de Kramatorsk, une frappe qui a fait au moins 3 morts. Volodymyr Zelensky a assuré lors d'un forum sur la sécurité à Varsovie que l'Ukraine n'avait, elle, frappé aucun site énergétique russe depuis l'annonce de Donald Trump. Dans le même temps, toujours à Varsovie, le chef militaire de l'OTAN, Alexis Grinkevich, tenait, lui, un discours très attendu et a présenté sa théorie de la victoire sur la meilleure façon de battre la Russie en cas d'attaque dans un contexte de guerre hybride avec Moscou. Varsovie, où les sirènes d'alarme antiaériennes ont retenti, un simple exercice pour l'instant auquel notre correspondant Adrien Sarla a assisté.
3: Une cigarette à la main, Piotr attend tranquillement son bus, sans même prêter attention aux hurlements des sirènes.
4: J'ai reçu un SMS indiquant qu'il y aurait des tests toute la semaine, entre 12h et 16h.
3: Lui habite la petite ville de Zamość, à 50 km de la frontière ukrainienne, où les alertes sont entrées dans le quotidien des habitants depuis plusieurs semaines déjà.
4: On reçoit souvent des SMS d'alerte sur nos téléphones. Quant aux sirènes, elles se déclenchent de plus en plus fréquemment ces derniers temps. La dernière fois, on en a eu une en journée et la semaine dernière, une un peu après minuit.
3: Des alertes liées aux frappes russes sur l'ouest de l'Ukraine, de plus en plus proche de la frontière polonaise. Habitante à Varsovie, Mira, 69 ans, n'a encore jamais entendu les sirènes dans un autre contexte que celui des exercices. Pourtant, elle dit s'être préparée à toutes les éventualités.
5: J'ai reçu le guide de sécurité gouvernementale. Je me suis aussi documentée. J'ai fait des réserves de médicaments essentiels et d'eau que je renouvelle régulièrement. Bien sûr, j'habite à Varsovie, donc c'est plus facile pour moi, car mon point de ralliement en cas d'urgence sera le métro. J'habite juste à côté.
3: Ces dernières semaines, les actes de sabotage se sont faits de plus en plus fréquents en Pologne. Selon les dires du Premier ministre Donald Tusk, la Russie prévoit de s'en prendre directement à un État européen dès cet automne. Adrien Sarla, Varsovie. RFI.
2: C'est une première. Depuis 2007, un roi d'Espagne à Ceuta, il y a 20 ans, la visite de Juan Carlos dans l'enclave espagnole au Maroc avait été houleuse. La venue de son fils Felipe VI aujourd'hui est particulièrement attendue. Une visite sous haute tension, un peu plus de 2 mois après la crise migratoire et l'arrivée de plus de 70 000 migrants venus du Maroc. Un déplacement qui intervient à 7 semaines d'élections anticipées en Espagne. Ce sera le 29 novembre prochain. La question migratoire qui s'annonce comme un thème majeur de la campagne. Et puis une autre en campagne qui est déjà en cours, celle des midterms, les élections de mi-mandat aux États-Unis, élections qui auront lieu dans 3 semaines. Un scrutin dont le grand argentier s'appelle Elon Musk. Il a déjà dépensé 276 millions de dollars en faveur des candidats républicains, ce qui fait du multimilliardaire le donateur le plus important de la campagne. Un énorme coup de pouce pour le parti de Donald Trump, dont l'administration est une nouvelle fois accusée d'instrumentaliser la justice. Dernier exemple en date, la perquisition du domicile d'Ilhan Omar, une élite démocrate d'origine somalienne, ciblée par le département de la justice américain. Elle évoque une tentative d'intimidation.
6: Les agents fédéraux sont arrivés à 4h du matin, munis d'un mandat de perquisition. Durant plusieurs heures, ils ont passé le domicile d'Ilhan Omar à Washington au peigne fin. Une opération qui intervient alors que depuis plusieurs mois, les responsables des départements de la justice et de la sécurité intérieure affirment enquêter sur l'élu démocrate du Minnesota pour d'éventuelles fraudes à l'immigration. Dans la foulée de cette perquisition, Ilhan Omar a dénoncé, je cite, « une campagne d'intimidation de la part du président américain. Depuis 10 ans, Trump me cible avec des mensonges sans fondement et écrit-elle, ceci n'est que la dernière escalade. Membre de l'aile gauche du Parti démocrate à la Chambre des représentants, en campagne pour une réélection, Ilhan Omar est l'une des bêtes noires du président républicain. Le week-end dernier, lors d'un meeting, Donald Trump s'est encore moqué d'elle et de la Somalie, son pays d'origine. À 3 semaines des élections, cette perquisition a été vivement critiquée, dénoncée comme une nouvelle attaque contre les adversaires politiques du président, d'autant plus que généralement, le ministère de la Justice est évite ce genre d'action contre des élus à l'approche d'un scrutin. Loubna Naki, New York, RFI.
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0: Voilà, c'était le flash de Radio France Internationale. Le journal est à retrouver à 12h30 comme d'habitude. L'eau, moi et les autres, vivre avec l'eau, c'est le thème de la troisième semaine de l'eau en Lodévoie et Larzac, proposée par l'association de l'ODEV, œuvre d'eau. Ça a démarré hier et c'est jusqu'à la fin de la semaine, jusqu'à dimanche. On vous propose conférences, tables rondes, films et ciné-débats, visites et chantiers participatifs à l'ODEV, sur la commune du Bosc, à Saint-Étienne-de-Gourgas ou encore à Olmette et Villequin. Alors aujourd'hui, c'est une projection de film que l'on vous propose, projection de Ojos de Agua. Libérer les eaux du Chili. Ciné-débat ce soir à 18h au cinéma Luteva de l'ODEV, au tarif habituel du cinéma. Documentaire de Marion Henault et de Marcello Lara. Au Chili, la sécheresse et la pénurie d'eau frappent fort depuis 15 ans. En cause, le dérèglement climatique, mais surtout la privatisation des sources d'eau instituées par la constitution de Pinochet et son modèle néolibéral. Alors que des bouleversements politiques secouent le pays andin depuis la révolte sociale de 2019, Alejo et Ivana luttent pour avoir accès à l'eau potable et en finir avec l'accaparement de l'eau par l'agriculture intensive et les mines de cuivre. Projection suivie d'un débat avec Marion Henault, journaliste et coréaliste réalisatrice de films, et Coordo 34, collectif engagé sur les enjeux de l'eau. Voilà, c'est au cinéma Luteva que cette projection, cette soirée ciné-débat sera proposée à 18h, Ojos de Agua, le film donc sur le Chili, libérer les eaux du Chili. C'est ce soir dans le cadre de cette troisième semaine de l'eau en Lodévoie et Larzac. Le programme complet, puisque tous les jours il y a des propositions, n'hésitez pas à aller sur www.oeuvredeau.fr.
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Charlotte Cardin, on l'écoutera d'ici quelques instants sur Radio Lodève. Mais là, tout de suite, alors qu'il est 11h passé de 44 minutes, en découverte musicale, c'est Yaros. Yaros représente une voix singulière dans le paysage musical français. Une chanson rock poétique, intrinsèquement cosmopolite, où la musique ne se limite pas à divertir, mais à questionner. Un album qui s'appelle Ce que nous sommes, cinquième album qui est sorti donc au mois de février 2025, Ce que nous sommes, et puis un live qui arrive très prochainement, un album qui résonne comme le point de clôture de deux années passées sur la route à défendre un projet ambitieux de salle en festival. Il inspirera l'écriture actuelle en cours du prochain album, dont le fil conducteur s'inscrit déjà dans les thématiques de la danse, les formes de trance, live et les différents espaces de liberté. Les morceaux, qu'ils soient plus calmes et sensible ou bien dans une

Énergie Rock s'intégreront parfaitement à vos playlists de diffusion. Les thématiques abordées invitent à des interviews pour les médias. Donc, un titre à retrouver, Ce que nous sommes, cet album qu'il va enregistrer en live. On en parle dans quelques minutes. Ce que nous sommes, un extrait de l'album tout de suite avec le titre Tang. Yaros.

Biaros, notre découverte musicale avec Tang, cet extrait du nouvel EP live qui s'intitule Ce que nous sommes live. C'est un EP qui sortira au mois de novembre. Après deux belles années de tournée, Yaros présente donc ce nouvel EP live de 5 titres. Une musique physique et organique entre énergie rock, chansons et musique actuelle, portée par une voix, des rythmes qui montent jusqu'à la trance et une volonté commune, faire de la scène un espace de liberté. Ce que nous sommes en studio était sorti déjà au mois de février. Le live, il sort là en novembre et pour la sortie de ce live, une soirée est prévue au Rock Store de Montpellier le 5 novembre prochain, avec également en première partie Emma Lamadji. Voilà pour Yaros, notre découverte musicale, le Rock Store à Montpellier qui l'accueillera le 5 novembre pour la sortie de son nouveau EP live, Ce que nous sommes. Notre découverte, c'était Yaros. Le Donkey Comedy Club, des humoristes en herbe à découvrir au Somnambule de Gignac, c'est à peu près une fois par mois. Et c'est ce soir, en soirée, dès 20h. Allez sur le site du Somnambule, somnambule.fr, pour pouvoir retrouver donc toutes les informations. Et le Donkey Comedy Club, c'est ce soir, vous pouvez bien sûr vous y inscrire. Pour découvrir des humoristes. Le 9e salon du disque à Pignan et de la BD, du disque et de la BD, c'est à Pignan, c'est dans la salle du Bicentenaire Avenue de l'Europe, en entrée gratuite, ce sera pour ce dimanche 18 octobre de 9h à 18h, c'est proposé par l'association Rétro Mécanique de Pignan.

sur Radio Lodev, The Way We Touch. Tout au long de l'année, les équipes de la communauté de communes du Clermontais avec le service jeunesse et sport donnent rendez-vous aux enfants de 6 à 11 ans du territoire pour des animations Savoir rouler à vélo. C'est un programme d'État qui permet aux enfants de 6 à 11 ans de bénéficier des apprentissages nécessaires à une réelle autonomie à vélo pour l'entrée au collège et d'ancrer les réflexes d'aller vers une mobilité décarbonée dès le plus jeune âge. Une mesure adoptée par le comité interministériel à la sécurité routière qui vise à accompagner le développement de la pratique du vélo en toute sécurité. Donc jusqu'au 16 décembre, de 9h à midi, les équipes de la communauté de communes du Clermontais, service jeunesse et sport, viendront donc tous les mercredis sur une commune différente du Salagou Cœur d'Hérault. Au programme, apprendre à entretenir son vélo, connaître les bonnes pratiques de conduite et de la sécurité routière, parcourir un circuit balisé. Les enfants peuvent venir avec leur vélo et toute leur famille. C'est gratuit, sans inscription. Le prochain rendez-vous, c'est prévu pour demain, mercredi 14 octobre à Canet, au niveau du parking de l'école Les Canailloux. Et le 4 novembre, ce sera à Brignac, sur l'aire de jeu City Stade. Et puis, il y aura d'autres dates comme ça. C'est une fois par semaine, sauf pendant les vacances scolaires. Donc voilà, savoir rouler à vélo à Canet, c'est pour demain matin. C'est de 9h à midi.

Offenbach et Stacey Saylor avec Four to the Floor sur Radio Lodève. Dans 3 minutes, le sujet info, on va revenir sur les travaux du tunnel de l'Escalette sur l'A75. C'est le sujet info à retrouver à midi 30, vous retrouverez le journal de Radio France Internationale. Et puis dans la chronique Mosaïque à midi 40 avec Christine Momo, présentation du livre de Richard Wright, Black Boy. C'est à retrouver à midi 40, la chronique Mosaïque. Et puis dans le MAG, on parlera du projet sur l'eau, eau vivante, avec notamment la communauté de communes Lodévois-Larzac. Le MAG, c'est à 13h. Je vous laisse avec Zazie, peu importe, avant de retrouver le sujet info. Bonne fin de matinée et bon appétit si vous vous apprêtez à vous mettre à table.

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1: Il est midi. Il est précisément midi à l'écoute de Radio Lodève. Tout de suite, le sujet info avec des travaux qui se déroulent sur l'A75 jusqu'à la fin du mois d'octobre. La Dire Massif Central procède à des travaux la nuit dans le tunnel de l'Escalette sur l'A75 avec la fermeture du tunnel. Frédéric Marty, Philippe Niel et Sylvain Schwartensberg de la Dire nous expliquent donc le chantier et nous montrent donc un petit peu tout ce qui va être fait sur ces travaux au niveau du tunnel de l'Escalette sur l'A75. C'est avec Damien Sentès.
2: Bonjour à tous, bonjour à toutes. Depuis la fin du mois de septembre et jusqu'à la fin de ce mois d'octobre, régulièrement, la nuit, le tunnel de l'Escalette situé sur la 75 sur les communes de Péguerolles de l'Escalette et Saint-Félix de l'Hérasse est fermé en cause des travaux donc de la Dire Massif Central qui change justement le système de gestion technique centralisé, les automates programmables industriels qui pilotent l'ouvrage. On revient sur ces travaux en compagnie de Frédéric Marty, Philippe Niel et Sylvain Schwartensberg de la DIR. Il nous explique ce chantier qui se déroule régulièrement la nuit depuis quelques semaines et ce jusqu'à la fin de ce mois d'octobre.
3: Je suis Fred Marty, je suis adjoint au chef du district sud de la DIR Massif Central basé à Clermont-l'Hérault et je suis en charge de l'ingénierie au niveau du district.
2: Avec plusieurs semaines de travaux sur le tunnel du Pas de l'Escalette qui ont débuté là cette fin de mois de septembre et qui vont durer jusqu'à le mois d'octobre, on peut expliquer de manière générale. Ensuite, on ira voir justement quel est l'objet concrètement de ces travaux, mais l'idée même finalement de ces lourds travaux, c'était finalement normal. Ça fait partie de la durée de vie et du cycle d'une autoroute qui a maintenant 3 décennies.
3: Oui, ben voilà, en fait, le tunnel du Pas de l'Escalette, c'est un tunnel qui a maintenant 30 ans d'existence, et comme tout ouvrage ou toute infrastructure routière, cela nécessite une remise à niveau. Alors, on parle pas de maintenance, c'est-à-dire que là, avec le remplacement de la GTC, la gestion technique centralisée, on s'adapte aux nouvelles technologies pour la sécurité du tunnel, c'est-à-dire que ça engage la remise à niveau tout ce qui est automatisme, barrière de fermeture, mais également tout ce qui est en lien avec la surveillance par caméra et toutes sortes d'alarmes qui sont reliées bien sûr au centre d'ingénierie et de gestion du trafic de Clermont-l'Hérault pour assurer la sécurité des usagers.
2: Oui. Des travaux qui entraînent quelques perturbations mais qui sont minimes comparé à ce que ça serait s'il n'y avait pas tous ces travaux de prévention et de remise à niveau qui étaient organisés.
3: Alors pour ce type de travaux, on n'est pas comme dans une maintenance programmée semestrielle où on peut neutraliser des voies et laisser la circulation des usagers. Pour ce type de travaux, en fait, on est obligé de tout fermer pour à la fois sécuriser les ouvriers, pour être pleinement investi dans le délai qui nous était imparti à chaque nuit. Donc on ferme entre 22h et 5h du matin. Et ces fermetures, elles sont, traité avec l'ensemble des partenaires, notamment la Fédération des Transports, la préfecture de l'Hérault. On est aidé par la Gendarmerie Nationale, le PMO de Clermont-l'Hérault, et on travaille en lien avec le Conseil Départemental de l'Hérault pour en fait déployer l'itinéraire PGT, c'est-à-dire la voie de substitution qui passe par Saint-Pierre-de-la-Fage destinée aux usagers en véhicule léger. Et on travaille également en lien avec la gendarmerie et les services d'exploitation du district pour baliser et orienter les poids lourds sur des itinéraires de déviation plus en amont, plus régionaux. Donc, en fait, les sorties se font au niveau de Sèvrac pour passer vers Albi dans le sens nord-sud. Et il y a aussi des partenaires comme ASF, qui nous aident sur leur panneau à un message variable pour signaler que le tunnel est bien fermé. Alors voilà, une communication bien en amont qui permet de travailler sereinement et de se dire que en fait c'est cette dizaine de nuits qui va perturber la 75, et bien en fait on va rebondir derrière sur une installation qui sera pérenne et qui sera réactualisée et modernisée.
2: Ah ben on est sur un secteur où il y a beaucoup de tunnels. Ça veut dire qu'à terme, plus tard, ultérieurement, il y aura encore d'autres lourds travaux pareils comme ça qui risquent de se produire dans les mois ou les années à venir.
3: En effet, c'est le métier que nous faisons, c'est essayer d'anticiper au maximum. Et en fait, le tunnel du Rocher de la Vierge fera l'objet d'une remise à niveau à l'identique du tunnel du Pas de l'Escalette l'année prochaine. Donc également, il y aura certainement des fermetures avec des déviations mises en place. Mais tout ça, c'est pour le bien des usagers, parce que en fait. Quand il n'y a pas de problème au niveau des infrastructures, ben personne le voit. Et en fait, dès qu'il y a un problème, vu la géomorphologie et le contexte lodévois et de la vallée de la Lergue, tout de suite, on est obligé d'emprunter l'itinéraire secondaire qui est vite saturé. Donc, on se doit d'avoir des infrastructures fonctionnelles. Et ces infrastructures fonctionnelles, en fait, elles doivent être à minima remises à niveau.
2: Avec des fenêtres assez restreintes quand même pour vous à chaque fois pour planifier ce type de travaux, j'imagine.
3: Oui, alors les fenêtres sont très compliquées dans le secteur, du fait que nous n'avons pas la route nationale 9, l'ancienne route, pour pouvoir dévier le trafic. Donc ces fenêtres, alors que ça soit la maintenance programmée des deux tunnels dans le secteur lodévois, mais que ça soit la maintenance et la réparation des ouvrages d'art, si on rajoute également la viabilité hivernale, l'impossibilité de travailler en été du fait d'un flux de 28 000 usagers par sens lors des week-ends de chasse et croisée. Si on rajoute à ça les obligations légales de débroussaillement et j'en passe sur des accidents ou des événements qui sont ponctuels mais très fréquents comme des accidents de poids lourds dans la descente de l'escalette, vous voyez que on est quand même assez contraint d'un point de vue temporalité dans le secteur. Donc en fait on essaye de prioriser en permanence pour le bien des usagers et pour que la circulation soit la plus fluide possible sur le moyen à long terme.
4: Philippe Nien, donc je suis responsable du service maintenance et en charge de la maintenance de tous les tunnels de la Dyre Massif Central.
2: On peut expliquer concrètement finalement le but de ce chantier?
4: Donc en fait, nous faisons des travaux à l'heure actuelle, c'est dans le but de moderniser notre système de gestion du tunnel et également de se protéger contre le système informatique, les cyberattaques informatiques. Donc on change le matériel, c'est-à-dire on change toute la partie informatique de gestion du tunnel et toute la partie automatisme qui donc pilote tous les équipements des tunnels. On change le système informatique de la GTC, de la gestion technique centralisée, c'est-à-dire la supervision, les ordinateurs où remontent tous les défauts, toutes les manipulations qui sont faites sur les équipements du tunnel. Et également, on change les API, les automates programmables industriels, qui sont en fait les ordinateurs du tunnel qui pilotent tous les équipements individuellement.
2: Et c'est pour ça que finalement c'est entièrement fermé le tunnel durant ces travaux, parce que pendant que il y a tous ces changements, c'est-à-dire qu'il n'y a plus la sécurité possible pour les usagers. Enfin voilà, ça c'est plus fonctionnel du coup.
4: Alors c'est pas que ça soit pas fonctionnel, le tunnel reste fonctionnel, mais le tunnel est supervisé depuis Clermont-l'Hérault et le fait de faire les changements de matériel, ils n'ont plus accès à ces systèmes-là. Donc ils n'ont plus la vision du tunnel, donc on est obligé de fermer pour faire les essais du nouveau matériel mis en place.
2: Et donc ça se passe la nuit.
4: Et donc pour embêter le moins possible l'usager, mais ces travaux-là s'effectuent le soir à partir de 22h jusqu'à 5h du matin et ça pendant une dizaine de nuits.
5: Sylvain Schwarzenberg, chef du CUI du Kellar.
2: Or, comment ça se passe sur le terrain avec les agents de la DIR Massif Central? Ça demande beaucoup d'organisation, beaucoup de logistique pour vous?
5: Alors pour la mise en place de ce chantier, j'ai déjà planifié l'ensemble des équipes et tout a été mis en place, à savoir la fermeture des voies rapides en amont des échangeurs 49 et 52, la vérification des remorques à message variable qui permettront de mettre en place la déviation, le contrôle de l'ensemble de la déviation par Saint-Pierre-de-la-Fage et également la mise en place de mâts d'éclairage pour sécuriser l'intervention des forces de l'ordre la nuit au niveau des giratoires pour faire le tri des véhicules.
2: Oui, parce que ça, enfin, il faut veiller à la sécurité alors des automobilistes qui se perdraient dans le dispositif et puis aussi celle de vos agents qui sont sur le terrain pendant la nuit.
5: J'ai une équipe qui, moi, reste sur place au niveau de l'échangeur 52 qui reste en place toute la nuit pour orienter les poids lourds, pour les faire retourner sur l'autoroute une fois qu'ils sont sortis. Et après, oui, tous les remorques à message variable sont mises en place essentiellement pour orienter les VL sur l'itinéraire de déviation, un itinéraire qui est reconnu, qui a été reconnu le lundi, en partenariat avec le Conseil Général, pour que l'ensemble de la signalisation soit effective.
2: Il faudra patienter donc jusqu'à la fin de ce mois d'octobre en attendant donc la nuit quand le tunnel est fermé. Les véhicules légers sont renvoyés sur le réseau secondaire. Une déviation qui est mise en place via Soubesse, Saint-Étienne de Gourgas et Saint-Pierre de la Fage.

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1: Voilà pour le sujet info que vous venez d'écouter sur des explications sur les travaux qui se déroulent en ce moment et jusqu'à la fin du mois sur au niveau du tunnel de l'Escalette sur la 75 au nord de Lodève. C'est un sujet que vous pourrez retrouver ce soir en rediffusion à 19h et que vous pouvez aussi consulter sur notre site internet. Un petit peu de musique avant de continuer bien sûr avec quelques infos loisirs. C'est Bob Marley que je vous propose d'écouter.

0: Le jeudi 15 octobre, l'hôtel de région à Montpellier accueille le deuxième congrès handicap et accessibilité organisé par le CLCPH. C'est au salon Jean Ben à l'hôtel du département que le comité de liaison et de coordination des associations plurielles handicap organise donc son deuxième congrès handicap et accessibilité, un événement libre et ouvert aux personnes désireuses de s'informer sur les sujets de l'autonomie, du handicap, de l'inclusion des enfants, du bien vieillir ou de l'aide à mourir. Le congrès pour comprendre et répondre aux enjeux liés au handicap et à l'autonomie toute la journée. Près de 30 exposants seront à votre disposition pour vous présenter des matériels, services et associations du secteur du handicap et de l'autonomie. Les conférences et tables rondes seront suivies d'un temps d'échange avec le public. Plusieurs sujets seront abordés à l'occasion de ce rendez-vous. La prise en charge médicale et l'inclusion des enfants par les activités parascolaires, le bien vieillir et le maintien à domicile des personnes en perte d'autonomie ou encore la fin de vie et l'aide à mourir. Handicap, junior, senior, tous concernés pour ce deuxième congrès qui est proposé pour ce jeudi 15 octobre à l'hôtel du département. Un rendez-vous donc pour ce jeudi 15 octobre, c'est du côté de Montpellier. Sur la route des territoires bio-engagés à Béhan, c'est un rendez-vous que l'on vous donne pour ce jeudi 15 octobre. Après le Gers en 2023, les Pyrénées-Orientales et le Gard en 2024, l'Ariège en 2025, sur la route des territoires bio-engagés s'arrête cette année dans l'Hérault, le jeudi 15 octobre dans la commune d'Abéhan. Organisé en collaboration par Interbio Occitanie, le CIVAM Bio 34, la communauté des Avant-Monts et la commune d'Abéhan, un événement destiné au grand public d'Occitanie a un double objectif, valoriser le label territoire bio engagé et informer sur l'agriculture biologique régionale. Un événement qui vient remettre en lumière la démarche initiée par la communauté de communes des Avant-Monts qui a été labellisée territoire bio engagé en octobre 2023 pour avoir 29% de sa surface agricole utile en bio. Alors au programme de cette journée, 13h30, 16h30 à l'école Léo Lagarde, animation pédagogique sur le thème de l'agriculture biologique et de la graine à la plante, comment ça pousse. C'est le CIVAM Bio 34 et Interbio Occitanie qui animeront ces animations. 17h15, 18h15 à la salle de la bergerie, présentation du spectacle Dans mon jardin par la compagnie Le Tympan dans l'œil. Deux séances gratuites seront proposées à 17h15 et à 18h15. De 17h à 19h30, marché bio local et restauration 100% bio sur place ou à emporter. Voilà donc les animations mises en place dans le cadre de cette proposition sur la route des territoires bio engagés qui se déroulera à Abéhan ce jeudi 15 octobre l'après-midi.
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Et avec Juliette Armani sur Radio Lodève, dans le cadre de la saison culturelle avec le Sillon et la communauté de communes du Clermontais, théâtre, art de rue, marionnettes, cirque, danse et musique, et on vous propose de l'humour seul en scène avec C'est compliqué, je t'expliquerai. C'est Lisa Perriot qui est présente dans le cadre des Vendanges du Sillon, le temps fort humour et dégustation, avec un spectacle qui explore les complexités de la vie avec humour et sincérité. C'est compliqué, je t'expliquerai, est un spectacle brillamment écrit, peuplé de personnages attachants, qui révèle une artiste singulière, capable de bousculer le quotidien pour mieux en faire jaillir le rire. Chroniqueuse sur France Inter, elle coécrit ce premier seul en scène. Lisa y donne vie aux personnages qu'elle croise au fil de sa journée. Jo, la directrice artistique misogyne et misanthre. Marc, le gynécologue frustré de ne pas vivre sa passion du théâtre. Candice, la coach sportive qui n'existe qu'au travers du regard des hommes. À travers eux, Lisa s'amuse de nos absurdités, de nos contradictions et de nos maladresses. Lisa Perriot fait du théâtre depuis son plus jeune âge. Elle entre au cours Florent, poursuit sa formation de comédienne au conservatoire, travaille aux côtés de metteurs en scène comme Wajdi Mouawad. En parallèle, Lisa se fait connaître sur les réseaux sociaux avec des vidéos humoristiques et se lance dans l'humour. C'est compliqué, je t'expliquerai. Lisa Perriot sera à Pollan, à la salle des fêtes, ce jeudi 15 octobre, pour présenter son spectacle Humour seul en scène. Ça s'adresse à tous dès 12 ans. Et c'est à partir de 19h, il y aura une dégustation de vin et petite restauration sur place. Le spectacle, c'est à 20h, tarif 13, 10 et 6 euros pour le tarif réduit. Et les réservations se prennent au théâtre Le Sillon, au 06 36 01 14 29. 4 minutes en musique avec Céline Dion. Et juste après, on retrouve le journal de Radio France Internationale, suivi de la chronique Mosaïque. Christine Momo nous présente Black Boy, un livre écrit, un roman de Richard Wright, à découvrir à 12h40 sur Radio Lodève.

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1: Et c'est le journal avec vous, Candice Mazotomazic, bonjour.
2: Bonjour Juan, bonjour à toutes et à tous. Et à la une, cette annonce surprise de Joseph Kabila. L'ex-président de la République démocratique du Congo prend la tête d'un tout nouveau mouvement politico-militaire. Mouvement qui inclut la rébellion de l'AFC et du M23. Les détails dès le début de ce journal. La guerre en Ukraine ou le caillou dans la chaussure de Donald Trump à 3 semaines des élections demi-mandat aux États-Unis. Face au prix du carburant qui explose, le président américain annonce un accord pour importer du diesel russe. Alors qu'en pensent les électeurs républicains? Notre correspondant a tendu son micro dans l'état de Géorgie. Nous serons aussi au Liban où le Hezbollah semble vouloir reconstituer ses capacités militaires. Avant de partir en Hongrie où le Parlement vient d'adopter une première loi supprimant des restrictions imposées jusqu'ici à la communauté LGBT+. En République démocratique du Congo, un ancien président officiellement à la tête d'une rébellion. L'annonce a été faite hier dans la soirée. Joseph Kabila dirige désormais le FRN, le Front pour la Refondation de la Nation. Un nouveau mouvement politico-militaire qui englobe l'Alliance Fleuve Congo, l'AFC, et le mouvement du 23 mars, le M23. Groupe qui contrôle une grande partie des provinces du Nord et du Sud Kivu. David Baché, c'est d'ailleurs depuis Goma, chef-lieu du Nord Kivu, que l'ex chef d'État a pris la parole.
3: Très calme, en veste noire et chemise bleu ciel, l'ex-chef de l'État congolais Joseph Kabila pose aux côtés du général Sultani Makenga, chef militaire du M23. Dans la salle, plusieurs personnalités du mouvement rebelle et cacique de l'ancien régime. C'est Claudie Balanqui, ancien ambassadeur itinérant de l'actuel président Félix Tshisekedi, qui lit la déclaration de création du nouveau mouvement politico-militaire dénommé Front pour la Refondation de la Nation. Dénonçant un pays en péril et brandissant l'article 64 de la Constitution, selon lequel tout Congolais a le devoir de faire échec à tout individu ou groupe qui prend le pouvoir par la force ou l'exerce en violation de la Constitution, Claudie Balanqui annonce une mutualisation des forces, ressources et moyens des initiateurs du mouvement pour la libération du pays. C'est donc Joseph Kabila qui prend la présidence du mouvement, entouré de 3 vice-présidents, Corneille Nangaa, jusqu'ici coordonnateur de l'Alliance Fleuve Congo, Bertrand Bissimwa, président du M23, et le général Sultani Makenga, chef d'état-major de l'armée révolutionnaire congolaise.
2: David Baché, rappelons que Joseph Kabila est accusé par les autorités congolaises d'être le parrain de la rébellion AFC M23. La justice militaire l'avait condamné à mort en septembre de l'année dernière. Des attaques inacceptables, la colère du premier ministre de Bulgarie quelques heures après des frappes lancées au large des côtes de son pays la nuit dernière. 2 navires marchands dont l'un battant pavillon ukrainien ont été touchés. L'Union européenne condamne l'offensive, reprochant au Kremlin d'ouvrir un nouveau front d'escalade de la guerre russe en Ukraine. Pendant ce temps, sur le front ukrainien, les bombardements de Moscou se poursuivent. Attaque dénoncée par Volodymyr Zelensky, le président qui assure de son côté respecter la trêve sur les infrastructures énergétiques évoquées par Donald Trump. La semaine dernière, le président américain avait également annoncé, malgré les sanctions à l'encontre de Moscou, un accord avec la Russie pour importer du diesel et ainsi réduire les coûts aux États-Unis. Accord qui a suscité des critiques de sénateurs américains, aussi bien démocrates que républicains. À l'approche des mi-termes, le locataire de la Maison-Blanche joue gros. Edouard Maille a rencontré des électeurs à Newman dans l'État de Géorgie. Reportage.
4: Trey promène son chien devant les colonnes du tribunal local. Il explique avoir dû réduire ses dépenses à cause de l'augmentation du prix de l'essence. L'électeur de Donald Trump soutient cet accord mais regrette d'aider la Russie.
5: Parfois, il faut faire un pacte avec le diable et malheureusement, c'est là où on en est aujourd'hui. Traiter avec Poutine, avec tout ce qui se passe en Ukraine, c'est une situation difficile. Mais on espère que ça va nous aider. En ce moment, le prix du diesel est exorbitant et quand le prix du diesel augmente, tous les autres prix suivent parce que toutes les marchandises sont transportées par camion.
4: Pour Beth, une républicaine qui soutient l'Ukraine, cet accord est à double tranchant car il financera la Russie mais pourrait aider les Américains.
6: Je ne suis pas forcément une fan de Donald Trump, mais j'ai aussi le sentiment qu'il essaye de faire de son mieux pour nous aider du mieux qu'il peut, parce qu'il dit toujours qu'il défend les intérêts des Américains. Alors je vais lui laisser le bénéfice du doute.
4: Meshawan, électrice indépendante qui ne soutient pas Donald Trump, s'inquiète de l'argent que récoltera la Russie.
7: Nous sommes engagés dans le conflit aux côtés de l'Ukraine en lui fournissant des armes pour l'aider à combattre la Russie. Mais quand on regarde la situation dans son ensemble, cet accord est assez contradictoire.
4: Mais des experts doutent des effets positifs de cet accord pour le portefeuille des Américains, car les nouvelles importations de diesel seraient trop faibles par rapport à la demande. Edouard Maïn, Yunnan en Géorgie, RFI.
2: Et en attendant toujours aucune accalmie en Ukraine, les autorités locales recensent 3 morts à Kharkiv dans une nouvelle attaque russe la nuit dernière. Environ 200 établissements scolaires fermés aujourd'hui en France. Le chiffre donné ce matin par le ministère de l'Éducation nationale pour cette nouvelle journée de mobilisation d'ampleur. L'acte 5 du mouvement lycéen rejoint par les syndicats de l'enseignement. Plusieurs organisations appellent à la grève ce mardi. Des manifestations sont aussi prévues un peu partout dans le pays pour continuer à exiger de meilleures conditions d'apprentissage. La militante écologiste Greta Thunberg est venue prêter main forte aux lycéens mobilisés. Elle participe en ce moment au rassemblement devant le lycée Paul-Éluard de Saint-Denis, situé au nord de Paris. 200 kilos de matières explosives, c'est ce que l'armée libanaise dit avoir trouvé hier soir aux abords de la frontière libano-syrienne. Une saisie destinée à être introduite clandestinement au Liban, une semaine après la confiscation d'un camion chargé de plusieurs centaines de kilos d'explosifs et l'arrestation aussi de ses deux occupants liés au Hezbollah. Alors dans une première réaction officielle, le Premier ministre Nawaf Salam a assuré qu'il n'y aurait ni indulgence ni laxisme dans le traitement de ce dossier. RFI à Beyrouth avec Paul Khalifé.
8: Même si l'enquête est toujours en cours, des sources de sécurité citées par la presse affirment que les explosifs saisis par l'armée libanaise ces derniers jours étaient probablement destinés au Hezbollah. Le chargement intercepté il y a une semaine était convoyé par 2 membres présumés du Hezbollah qui ont été interrogés par la justice. La cargaison saisie sur des mulets ce lundi devait, elle, passer clandestinement de Syrie vers un bastion du parti chiite au nord de la plaine de la Bekaa. Les explosifs sont utilisés dans la fabrication de roquettes, de mines et d'autres engins piégés dans des ateliers secrets du Hezbollah. Les saisies successives d'explosifs interviennent alors que des rapports de services de sécurité libanais et d'agences de renseignement étrangères font état d'un effort renouvelé du parti chiite pour reconstituer ses forces militaires. Ces informations, dont certaines ont été publiées dans la presse, indiquent que le Hezbollah aurait lancé un vaste programme de réarmement, de restructuration et de recrutement en prévision d'une reprise de la guerre avec Israël. Paul Khalifé, Beyrouth, RFI.
2: C'est officiel depuis près d'une heure maintenant, je vous le disais en titre. La Hongrie adopte une première loi supprimant des dispositions anti-LGBT+. Promesse mise à exécution par le nouveau Premier ministre Péter Mandiar de tourner la page de l'ère Orban. Le texte interdisait jusqu'ici la promotion de l'homosexualité auprès des mineurs et avait servi à l'ancien pouvoir d'empêcher la marche des fiertés. Explication avec Julien Chaban.
9: Cela fait 5 ans que Tamás Dombos attendait ce moment. Cet habitant de Budapest dirige ATER, la plus ancienne association LGBT de Hongrie.
10: La loi va abroger la plupart des dispositions introduites en 2021 qui interdisaient aux mineurs l'accès à tout contenu LGBTQ. Désormais, la législation inclura des dispositions neutres qui ne stigmatisent pas les personnes LGBT.
9: C'est le premier acte pro-LGBT de Péter Mandiar depuis son arrivée au pouvoir en avril dernier. Tamás Dombos avait des doutes sur la volonté réelle du dirigeant conservateur, ex-membre du parti de Viktor Orban, de protéger les droits LGBT. Péter Mandiar avait d'ailleurs évité d'en parler pendant sa campagne, mais le militant est aujourd'hui rassuré.
10: Les choses bougent, mais il reste bien entendu beaucoup à faire, car le gouvernement Orban a adopté de nombreuses mesures législatives au-delà de celle-ci, notamment une loi interdisant la reconnaissance légale du genre pour les personnes trans et des modifications du système d'adoption. Tout cela doit donc changer. Nous restons quand même optimistes. Les signes vont dans la bonne direction, même s'il reste encore beaucoup de travail.

0: doit leur être rendu en fin de journée. C'est ainsi que se referme cette édition. Merci à vous de l'avoir suivi. Tout de suite, priorité santé.
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2: C'était le journal de Radio France Internationale. Il est midi passé de 40 minutes et comme tous les mardis, je vous propose de retrouver Mosaïque, la chronique littéraire présentée par Christine Momo.

Par une matinée d'hiver, au jour lointain de mes 4 ans, je me tenais plantée devant une cheminée et je me chauffais les mains au-dessus d'un petit tas de charbon ardent en écoutant le vent siffler devant la maison. Toute la matinée, ma mère m'avait grondée, me recommandant de me tenir tranquille et de ne pas faire de bruit. Et j'étais irrité, énervé et impatient. Dans la chambre voisine, grand-mère était couchée, malade. Nuit et jour, un docteur la soignait et je savais que je serais punie si je désobéissais. Incapable de tenir en place, j'allais à tout instant à la fenêtre tirer les longs rideaux blancs et mousseux que l'on m'avait défendu de toucher, et je contemplais avidement la rue déserte. J'avais une envie folle de courir, de jouer et de crier, mais l'image du vieux visage blême, ridé et sévère de grand-mère, entouré comme d'un halo par une cascade de cheveux noirs et reposant sur un immense oreiller de plumes, me remplissait de crainte.

La maison était silencieuse. Derrière moi, mon frère, d'un an plus jeune que moi, s'amusait paisiblement par terre avec un jouet. Un oiseau tournoya devant la fenêtre et je le saluai d'un cri joyeux. « T'es fou de crier comme ça ?» dit mon frère. « Oh, la ferme » répondis-je. Ma mère fit brusquement éruption dans la chambre et referma la porte derrière elle. Elle vint vers moi et me menaça du doigt. « Tu vas voir si tu continues à faire du potin !» chuchota-t-elle. « Tu sais très bien que grand-mère est malade, alors tais-toi !» Je baissai la tête et me mis à bouder. Elle s'en alla. Je me sentais prêt à hurler d'ennui. « Je te l'avais bien dit ?» jubila mon frère. « Oh, la ferme » répétai-je. Désœuvré, j'allais et venais à travers la pièce, cherchant ce que je pourrais bien faire, redoutant le retour de ma mère, furieux de me voir abandonné. La chambre n'offrait rien d'intéressant, à part le feu, et je me trouvais finalement debout, devant les braises incandescentes, fascinée par le frémissement du charbon rougeoyant. L'idée d'un nouveau jeu se forma dans mon esprit et peu à peu s'y implanta. Pourquoi ne pas jeter un objet dans le feu et le regarder brûler? Je cherchais autour de moi. Il n'y avait que mon livre d'images. Et ma mère me battrait si je le brûlais. Alors, je furetai par la chambre et finalement, je découvris le balai dans un réduit. C'est ça. Qui se soucierait de quelques bouts de paille brûlés ?

C'était un extrait de Black Boy de Richard Wright. Ce roman paraît en 1947 chez Gallimard pour sa traduction française. Richard Wright est un romancier, poète, essayiste et journaliste afro-américain, naturalisé français. Il naît en 1908 dans le Mississippi et meurt en 1960 à Paris. C'est le premier grand romancier noir. Il vit dans un état, le Mississippi, où sévit une violente ségrégation raciale. Il est petit-fils d'esclaves. Il naît au sein d'une famille métissée, blanche et indienne, dans une plantation à la lisière des forêts, à Roxy. Son père emménage à Memphis, dans le Tennessee. La famille habite près de Beale Street, quartier des bordels et autres bouges. Sa mère est victime d'un AVC. Son père sombre dans l'alcoolisme. Richard Wright connaît alors avec son frère une enfance instable. En 1933, il adhère au Parti communiste USA. En 1938, il publie un recueil de nouvelles et en 1940, son premier roman qui connaît un succès fulgurant. Il publie en 1945 « Black Boy » qui raconte son enfance. D'autres ouvrages, « Le transfuge »,« Écoute, homme blanc »,« Le long rêve » et d'autres romans publiés post-mortem. En 1946, avec sa femme et sa fille, il rejoint la France pour échapper au maccartisme. Il rencontre Jean-Paul Sartre et Albert Camus. Il obtient la nationalité française et continue son combat pour l'indépendance des peuples coloniaux. Il meurt à 52 ans, à Paris, victime d'une crise cardiaque. Il a l'espoir que son œuvre serve à rassembler deux mondes, celui des Blancs et celui des Noirs, afin de n'en faire plus qu'un. Black Boy est un roman culte qui permet de mieux cerner et comprendre une époque, un pays, un roman sombre sur la combativité, l'espoir, la construction d'une personnalité. Un magnifique récit de l'histoire des années 20, vu à travers le regard d'un jeune noir. À lire ce témoignage exceptionnel, un livre comme une arme de rébellion massive, ce roman est à proposer aux adolescents pour l'écho puissant qui résonne avec notre actualité. Richard Wright a dit: quand les Blancs laissaient quelque chose, mon frère et moi mangions à notre faim. Sinon, nous devions nous contenter de notre ordinaire de pain et de thé. Et la lecture me stimulait, mais me déprimait aussi, car elle me montrait ce qui était possible, tout ce qui m'avait été refusé.

Il y avait, dans le voisinage, de nombreux écoliers qui s'attardaient pour jouer l'après-midi en rentrant chez eux. Ils laissaient leurs livres sur le trottoir et moi, je feuilletais les pages et les interrogeais sur ces caractères d'imprimerie qui me paraissaient une chose mystérieuse. Quand j'eus appris à reconnaître certains mots, j'annonçai à ma mère que je voulais apprendre à lire et elle m'encouragea. Je fus bientôt à même de m'y retrouver à travers les pages des livres d'enfants sur lesquels je tombais. Peu à peu, je me sentis dévorée de curiosité à l'égard de ce qui se passait autour de moi et lorsque ma mère rentrait après une dure journée de travail, je l'abrutissais de questions sur ce que j'avais entendu dans la rue et j'y mettais une telle insistance qu'elle finissait par refuser de me répondre.

Par une matinée glaciale, ma mère me réveilla et m'annonça qu'il n'y avait pas de charbon à la maison et qu'en conséquence, elle emmenait mon frère avec elle à son travail. Pour moi, je devais rester au lit jusqu'à ce que le charbon qu'elle avait commandé fût livré. Elle me laissa pour payer le charbon un billet et un peu de monnaie sous le napperon de la commode. Je me rendormis et je fus réveillée par la sonnette de la porte. J'ouvris, je fis rentrer le charbonnier et lui donnai l'argent et le billet. Il apporta quelques seaux de charbon, puis s'attarda et me demanda si j'avais froid. Oui, répondis-je en frissonnant. Il alluma le feu, après quoi il s'assit et se mit à fumer. « Combien je dois te rendre comme monnaie ?» me demanda-t-il. « Je ne sais pas, » répondis-je. « Tu n'as pas honte ? » fit-il. « Tu ne sais donc pas compter ?»« Non, monsieur, » répondis-je. « Écoute et répète après moi, » fit-il. Il compta jusqu'à 10. Et j'écoutai attentivement. Puis il me demanda de compter tout seul, et j'obéis. Il me fit ensuite apprendre par cœur les mots 20, 30, etc. Puis il me dit d'ajouter 1, 2, 3, et ainsi de suite. En moins d'une heure, j'avais appris à compter jusqu'à 100, et j'étais au comble de la joie.

Longtemps après le départ du charbonnier, je dansais sur mon lit en chemise de nuit, comptant et recomptant jusqu'à 100, craignant d'oublier les nombres si je cessais de les répéter. Quand ma mère rentra de son travail ce soir-là, je la persuadai de rester tranquille et de m'écouter compter jusqu'à 100. Elle en resta confondue. À la suite de cet incident, elle m'apprit à lire et me raconta des histoires. Le dimanche, je lisais les journaux, ma mère me guidait et m'épelait les mots.

Voilà, c'était la chronique Mosaïque avec Christine Momo, Black Boy de Richard Wright, avec pour cette chronique Mosaïque, une chronique à retrouver à 19h10, juste après le sujet info qui portera sur les travaux de la 75 ce soir à 19h. Mosaïque, c'est à 19h10. Dans le MAG, dans quelques instants, on reviendra sur le projet Eau Vivante, avec dans le cadre de Résurgence, c'est tout un programme autour de l'eau qui a démarré et qui va durer encore pour 2 ans. On en parle dans ce mag à 13h, que vous retrouverez à 13h et ce soir à 19h30. Cet après-midi, vous serez aussi en compagnie de Cédric Rémy, comme tous les après-midi, dès 17h. Et moi, je vous dis à demain 10h pour une toute nouvelle émission. Je vous laisse avec Goldman et Ed Sheeran avant de retrouver le mag à demain. Bonne journée à tous.

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1: Il est 13h.
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0: Bonjour à toutes et bonjour à tous, bienvenue sur Radio Lodev. Nous nous retrouvons pour un nouveau magazine et nous allons parler aujourd'hui de l'eau dans le cadre de la saison culturelle du Lodévois et l'Arzac Résurgence. Le projet Eau Vivante avec la compagnie Spoutnik vient de débuter, va s'écouler donc sur 18 mois avec l'objectif de questionner les habitants sur l'eau. Claire Van Der Horst, vice-présidente à l'environnement, Jean-Marc Sauvier, vice-président à la culture pour la communauté de communes du Lodévois et l'Arzac, et Marion Rajewski de la compagnie Spoutnik nous présente ce cycle qui débute dans ce magazine. Bonne émission à vous. Bonjour à toutes et bonjour à tous. Cette semaine, dans le cadre de la saison des arts vivants du Lodévois et l'Arzac Résurgence, le projet Eau Vivante a débuté. C'est un projet qui mêle art, anthropologie et science. Il répond à un appel lancé par deux services de la collectivité, le service culturel Résurgence, mais également le service GEMAPI, c'est la gestion des milieux aquatiques et prévention des inondations, qui ont décidé de mêler art, anthropologie durant 18 mois. C'est la compagnie Spoutnik, donc, qui va organiser différents temps autour de l'eau durant ces prochains mois, avec déjà un premier temps, donc, cette semaine. Pour parler du projet, on écoute tout d'abord pour la collectivité la vice-présidente en charge de l'environnement, Claire Van Der Horst. Claire Van Der Horst, alors vice-présidente déléguée à l'environnement pour cette communauté de communes du Lodévois et l'Arzac, la communauté de communes à travers deux de ses services finalement, la GEMAPI, la gestion des milieux aquatiques et prévention des inondations, et la saison culturelle Résurgence, a passé une commande sur un très long temps, sur près de 2 ans, tout un travail qui va être mené autour de l'eau, à travers donc la culture, à travers donc le service GEMAPI. Quelle était finalement l'idée derrière du côté GEMAPI de vouloir proposer un tel projet aux habitants du Lodévois et l'Arzac?
1: Alors l'idée est partie en fait de l'histoire de l'eau. Et c'est un projet qui nous a beaucoup intéressé parce qu'il était innovant sur l'eau et l'eau sous toutes ses formes, celle qu'on voit, qu'on ne voit pas. Donc l'histoire de l'eau qui en plus est dans ce cas-là, dans ce projet, est en lien direct avec les habitants. Et ce que je trouve spécialement intéressant dans ce projet, c'est qu'en fait c'est l'eau qui relie, je me répète, mais qui relie les habitants avec leur territoire et avec leur environnement et leur histoire en fait. Et donc, en tant que vice-présidente à la GEMAPI, je soutiens ce projet et je suis très curieuse de savoir ce que les rivières vont nous conter.
0: Oui, parce que voilà, c'est un véritable enjeu, l'eau, sous toutes ses formes. Alors, on peut connaître dans le bas du territoire des crues soudaines avec les orages. On peut avoir des communes qui manquent d'eau, elles, voilà. Enfin, c'est un enjeu, l'eau. On peut en avoir trop comme on peut en manquer. Enfin, c'est une des priorités aujourd'hui, maintenant, quand on est élu sur le territoire.
1: Ah oui, c'est... Pour moi, c'est la première priorité. Et donc, parce qu'on en a besoin tous les jours. Et donc, du coup, l'idée de ce projet, pour que les habitants du territoire s'en imprègnent. Voilà, on mêle en fait le scientifique et l'artistique. Et donc, et par l'eau. En fait, par l'eau, en fait, devient un espace de mise en relation. Le fil qui relie les êtres, les paysages et les histoires du territoire.
0: C'était Claire Van Der Horst, donc vice-présidente à l'environnement, qui a notamment la compétence GEMAPI. À présent, on écoute Jean-Marc Sauvier, le vice-président délégué à la culture.
2: Tout à fait, il y a un côté scientifique aussi, puisqu'on allie les deux. Il y a le côté résurgence qui, elle, est le côté artistique de l'affaire. Avec, on va théâtraliser, il y a des marches avec au cours des sur les cours d'eau. Et puis il y a un côté scientifique avec GEMAPI qui va être là pour amener toute cette connaissance de l'eau qui est pas toujours visible, parce que effectivement on a des centaines de kilomètres de rivières qui sont sur le territoire, qui sont visibles, mais il y en a beaucoup, même plus du double, qui sont effectivement pas toujours présentes, qui arrivent, qui peuvent arriver, et ça crée voilà toute une connaissance de l'eau qui est importante à avoir. Et puis voilà, GEMAPI a sa connaissance approfondie sur tous ces problèmes et pourra nous apporter et nous éclairer, nous apporter des éclairages sur toute cette problématique de l'eau.
0: Oui, on sait que c'est un sujet de fond, la problématique de l'eau, voilà, à travers finalement la culture, à travers les spectacles, ça permet de communiquer avec les gens, de pouvoir faire passer des messages différemment, peut-être aussi à un public plus large. C'est aussi l'utilité finalement d'un tel mariage finalement entre Résurgence et GEMAPI.
2: Tout à fait, c'est un but qui est louable, hein, voilà, de pouvoir communiquer de façon plus large avec un sujet qui touche un plus grand nombre simple que le simple spectacle qu'on peut diffuser de sur Résurgence qui touche une certaine population, alors que là on va balayer très large toute cette connaissance par rapport à nos habitants. Et puis surtout cette problématique de la connaissance de l'eau par nos enfants et les classes et les écoles, les scolaires. Et là la compagnie Spoutnik a pris déjà une classe qui va être la classe un peu témoin qui va suivre ce projet sur 2 ans, qui est une classe de Saint-Étienne du Gourgas, CM1 CM2, et qui va suivre tout ce projet. Et ils vont essayer de ce projet eux-mêmes faire un petit peu un cahier des charges de cette problématique de l'eau qu'ils vont diffuser sur les autres classes du territoire.
3: C'était Jean-Marc Sauvier, vice-président délégué à la culture pour cette communauté de communes du Lot des Voyelles-Arzac. À présent, on écoute donc de la compagnie Spoutnik, Marion Rajewski. Elle nous en dit plus sur ce projet.
4: Bonjour, je suis Marion Rajewski de la compagnie Spoutnik. Je suis directrice, comédienne et metteuse en scène.
3: La compagnie Spoutnik qui va être sur ce territoire du Lot des Voyelles-Arzac pendant 2 années. C'est un temps très long autour de la thématique de l'eau après une commande passée par l'équipe culturelle de Résurgence et la GEMAPI, la gestion des milieux aquatiques et prévention des inondations pour un projet fleuve. Vous pouvez nous expliquer, alors on va y revenir sur ce projet concrètement, mais finalement ça va mêler un peu comme les deux services art et sciences. C'est quelque chose que vous connaissez plutôt bien, ce mélange de genres.
4: Oui, exactement. Nous, avec la compagnie Spoutnik, on fait ce qu'on appelle du théâtre anthropologique. Ouh là là, qu'est-ce que c'est ? Eh ben, c'est le mélange entre nos deux métiers. Donc, je travaille avec Mickaël Théodore, qui est anthropologue, et on mélange nos deux disciplines. C'est-à-dire, moi, plutôt le côté théâtre, mise en scène, scénographie, et donc plutôt en espace public. Et Mickaël, qui est anthropologue, docteur en anthropologie, on mélange nos deux disciplines vraiment intimement, c'est-à-dire qu'on crée des spectacles à partir d'une recherche scientifique sur une thématique. Et là, ici, ce qui nous concerne pour le projet Eau Vivante, c'est la thématique de l'eau et les vivants et vivantes du territoire.
3: Vous qui avez l'habitude finalement de travailler sur des projets qui mêlent culture et science, la thématique de l'eau, c'est quelque chose de nouveau? Vous avez déjà travaillé autour de l'eau ou pas? Qu'est-ce que c'est qui vous branche là-dedans dans cette thématique?
4: Alors c'est la première fois qu'on travaille spécifiquement sur cette thématique de l'eau. On a déjà travaillé en milieu rural et en milieu urbain. On a travaillé sur la rencontre, etc. Mais là, vraiment spécifiquement sur l'eau, c'est la première fois. Mais on a un autre projet aussi, plutôt sur le milieu marin. Donc, c'est pas loin. On commence là avec la compagnie à vraiment travailler sur l'eau cette année.
3: 2 ans de présence sur le territoire, c'est très long. Comment ça va se passer finalement? On peut raconter un peu le fil à venir de ces nombreux mois de présence sur le Lot des Voyelles-Arzac autour de l'eau.
4: Oui, alors l'idée du projet, l'idée générale, l'objectif, c'est de faire un atlas, comme une ethnographie, on dit dans le jargon. Moi, je préfère atlas, ça parle plus à tout le monde, des vivants du territoire par rapport à l'eau. Donc les habitants et les habitantes du territoire par rapport à l'eau. Donc notre but, ça va être de récolter cette parole-là. Pour récolter cette parole-là, on divise donc récolter cette parole-là en vue de faire des créations artistiques, parce que c'est quand même notre cœur de métier. Pour récolter ces paroles-là, on va diviser le projet en 3 phases, donc qui commence maintenant en septembre 2026 et qui va durer jusqu'au mois de mai 2028. Donc première phase, la phase d'immersion, de rencontre, de co-construction du projet, qui est de septembre à mars 2027. Et ensuite on a la deuxième phase qui est la phase des marches de l'eau, qui aura lieu d'avril 2027 jusqu'à automne, septembre-octobre 2027, toujours. Et ensuite, la troisième phase, qui est la phase de création. La première phase, donc, dans laquelle on est rentré, là, il y a 2 jours, lors de cette première résidence, c'est de commencer à rencontrer les habitants, arpenter le territoire, parce que nous, on n'est pas du territoire, la compagnie, elle est du Tarn. Et donc on découvre ce territoire, on rencontre des acteurs locaux, des gens des associations, mais on rencontre aussi des habitants en marchant dans un village, on rencontre des élèves d'une école, Et donc ça, c'est plutôt des rendez-vous individuels. Donc ça, on va le faire jusqu'au mois de mars. Vous pouvez prendre aussi rendez-vous avec nous. Si vous avez des histoires d'eau à nous raconter, n'hésitez pas à prendre contact avec nous. Je pense que vous donnerez notre contact. Donc on vient, on prend un café, on marche ensemble au bord d'une rivière, on fait une rencontre et puis vous nous parlez de votre lien à l'eau. Il y a une deuxième façon de nous rencontrer, c'est de venir aux agora aquatiques. Donc ça, c'est plutôt des rencontres collectives, des rencontres qui sont tout public, ouvertes à tous et toutes. C'est des rencontres qui vont être itinérantes sur le territoire. Donc là, la première, elle a lieu ce soir. La première agora aquatique, donc à l'espace Confluence, quoi. C'est dans tout le. On va être itinérant un peu sur ce lieu-là. On va faire des choses en haut, en bas. On va déjà commencer à bouger. c'est pas des conférences. Les agora aquatiques, c'est pas des conférences. Hein. C'est vraiment des moments de rencontre où on réfléchit ensemble. Donc il y a. On utilise des outils de l'anthropologie ludique. Donc venez, comme ça vous découvrirez qu'est-ce que c'est l'anthropologie ludique. C'est des moments voilà, où on va réfléchir ensemble et aussi on va co-construire les marches, c'est-à-dire que les gens qui viennent aux agora aquatiques, ils vont nous aider à ce que le projet soit vraiment ancré sur le territoire. C'est-à-dire quand on va faire les marches dans la deuxième phase, quels sont les chemins qu'on va emprunter, quel village on va traverser, où est-ce qu'on va dormir aussi, parce qu'on va récolter l'eau des sources, où sont les sources, on va faire aussi des poteries aux gens, donc que les habitants nous disent s'ils connaissent un potier ou une potière pour fabriquer ces amphores qui vont récolter l'eau.
3: Oui, parce que la spécificité, alors on a déjà un fascicule avec les grandes lignes, mais vraiment tout est à construire. Enfin, vous savez que dans 2 ans, vous allez faire une restitution de ces 2 ans de travail sur le territoire autour de l'eau, mais vous ne savez pas encore à l'heure actuelle comment ça sera. Enfin, vraiment, tout va être co-construit avec les habitants.
4: Hein. Exactement. En fait, nous, on sait pas encore. C'est un peu la spécificité de notre compagnie. C'est qu'on écrit vraiment avec les habitants, avec le territoire. Donc on a des envies, mais qui sont pour l'instant hors sol, et il va falloir les confronter au réel du territoire. Et pour rien de mieux que pour les confronter au réel, c'est de rencontrer ceux qui sont experts du territoire. Et ceux qui sont experts du territoire, c'est les habitants et habitantes pour nous, et du coup c'est avec eux qu'on va construire le projet.
3: Merci à toutes et merci à tous. C'était votre magazine sur les ondes de Radio Lodev et la présentation du projet Eau Vivante, lancé en partenariat par la saison culturelle Résurgence du Lodévois et l'Arzac et le service GMAPI, gestion des milieux aquatiques et prévention des inondations. Ce magazine, vous le retrouvez en rediffusion ce soir à 19h30 sur nos ondes sur Radio Lodev. Je vous souhaite à toutes et à tous une très belle journée sur les ondes de votre radio locale.

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Il est 14h.

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1: Il est 15h.

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1: Il est 16h.
2: Vous écoutez Radio Le Dev, je vous propose de retrouver la chronique Lo Mescladis, chronique en occitan présentée par Bobby, le comte Jaira.
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1: Et c'est le journal avec vous, Candice Mazotomazic, bonjour.
2: Bonjour Juan, bonjour à toutes et à tous. Des attaques inacceptables. La colère du Premier ministre de Bulgarie quelques heures après des frappes lancées au large des côtes de son pays la nuit dernière. Deux navires marchands dont l'un battant pavillon ukrainien ont été touchés. L'Union européenne condamne l'offensive, reprochant au Kremlin d'ouvrir un nouveau front d'escalade de la guerre russe en Ukraine. Pendant ce temps, sur le front ukrainien, les bombardements de Moscou se poursuivent. Attaques dénoncées par Volodymyr Zelensky, le président qui assure de son côté respecter la trêve sur les infrastructures énergétique évoqué par Donald Trump. La semaine dernière, le président américain avait également annoncé, malgré les sanctions à l'encontre de Moscou, un accord avec la Russie pour importer du diesel et ainsi réduire les coûts aux États-Unis. Accord qui a suscité des critiques de sénateurs américains, aussi bien démocrates que républicains. À l'approche des mi-termes, le locataire de la Maison Blanche joue gros. Edouard Maille a rencontré des électeurs à Newman dans l'État de Géorgie. Reportage.
3: Trey promène son chien devant les colonnes du tribunal local. Il explique avoir dû réduire ses dépenses à cause de l'augmentation du prix de l'essence. L'électeur de Donald Trump soutient cet accord mais regrette d'aider la Russie.
4: Parfois, il faut faire un pacte avec le diable. Et malheureusement, c'est là où on en est aujourd'hui. Traiter avec Poutine, avec tout ce qui se passe en Ukraine, c'est une situation difficile. Mais on espère que ça va nous aider. En ce moment, le prix du diesel est exorbitant. Et quand le prix du diesel augmente, tous les autres prix suivent. Parce que toutes les marchandises sont transportées par camion.
3: Pour Beth, une républicaine qui soutient l'Ukraine, cet accord est à double tranchant car il financera la Russie mais pourrait aider les Américains.
5: Je ne suis pas forcément une fan de Donald Trump, mais j'ai aussi le sentiment qu'il essaye de faire de son mieux pour nous aider du mieux qu'il peut, parce qu'il dit toujours qu'il défend les intérêts des Américains. Alors je vais lui laisser le bénéfice du doute.
3: Mais des experts doutent des effets positifs de cet accord pour le portefeuille des Américains, car les nouvelles importations de diesel seraient trop faibles par rapport à la demande. Edouard Maille, Younan en Géorgie, RFI.
2: Et en attendant toujours aucune accalmie en Ukraine, les autorités locales recensent 3 morts à Kharkiv dans une nouvelle attaque russe la nuit dernière. Environ 200 établissements scolaires fermés aujourd'hui en France. Le chiffre donné ce matin par le ministère de l'Éducation nationale pour cette nouvelle journée de mobilisation d'ampleur. L'acte 5 du mouvement lycéen rejoint par les syndicats de l'enseignement. Plusieurs organisations appellent à la grève ce mardi. Des manifestations sont aussi prévues un peu partout dans le pays pour continuer à exiger de meilleures conditions d'apprentissage. La militante écologiste Greta Thunberg est venue prêter main forte aux lycéens mobilisés devant le lycée Paul-Éluard de Saint-Denis, situé au nord de Paris. C'est officiel, la Hongrie adopte une première loi supprimant des dispositions anti-LGBT+. Promesse mise à exécution par le nouveau Premier ministre Péter Mandiar de tourner la page de l'ère Orban. Le texte interdisait jusqu'ici la promotion de l'homosexualité auprès des mineurs et avait servi à l'ancien pouvoir d'empêcher la marche des fiertés. Explication avec Julien Chavannes.
6: Cela fait 5 ans que Tamás Dombos attendait ce moment. Cet habitant de Budapest dirige ATER, la plus ancienne association LGBT de Hongrie.
7: La loi va abroger la plupart des dispositions introduites en 2021 qui interdisaient aux mineurs l'accès à tout contenu LGBTQ. Désormais, la législation inclura des dispositions neutres qui ne stigmatisent pas les personnes LGBT.
6: C'est le premier acte pro-LGBT de Péter Mandiar depuis son arrivée au pouvoir en avril dernier. Tamás Dombos avait des doutes sur la volonté réelle du dirigeant conservateur, ex-membre du parti de Viktor Orban, de protéger les droits LGBT. Péter Mandiar avait d'ailleurs évité d'en parler pendant sa campagne, mais le militant est aujourd'hui rassuré.
7: Les choses bougent, mais il reste bien entendu beaucoup à faire, car le gouvernement Orban a adopté de nombreuses mesures législatives au-delà de celle-ci, notamment une loi interdisant la reconnaissance légale du genre pour les personnes trans et des modifications du système d'adoption. Tout cela doit donc changer. Nous restons quand même optimistes. Les signes vont dans la bonne direction, même s'il reste encore beaucoup de travail.
6: Le gouvernement travaille par exemple déjà à ouvrir l'adoption aux couples de même sexe. Le climat général a changé pour la communauté LGBT, se réjouit Tamás Dombos.
2: Julien Chavannes. Et puis cela n'était pas arrivé depuis près de 20 ans. Un roi d'Espagne à Ceuta. Felipe VI est attendu aujourd'hui dans l'enclave espagnole du nord du Maroc. Déplacement sous haute tension diplomatique entre Madrid et Rabat. Deux mois et demi après l'afflux massif de migrants vers ce territoire, ils avaient été 70 000 à tenter la traversée. Près de 140 d'entre eux avaient péri, selon le décompte d'ONG de droits humains. Un hommage doit leur être rendu en fin de journée.

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Merci d'écouter Radio Lodève. C'était Indochine avec Les Nouveaux Soleils. Allez, on part du côté des cinémas de la région, voir les films à l'affiche de ce mardi 13 octobre. On part tout d'abord du côté des cinémas Luteva de Lodève qui nous propose Ojo de Agua, un film en VO sous-titré suivi d'un débat. C'est un ciné-débat à 18h. Heart of the Beast avec Brad Pitt à 20h30 ce soir en VO sous-titré. Et Notre Salut à 20h15. Direction le cinéma Alain René de Clermont-Lérault qui lui vous propose Adieu, Monde Cruel à 19h et Les Éléphants dans la Brume en VO à 21h ce soir. Et direction Bédarieux avec le cinéma Jean-Claude Carrière de Bédarieux qui vous propose ce mardi Du Cobu et le fantôme de Saint-Potache, un film 2 avec Elise Moon à 18h30 et 21h, Heart of the Beast à 18h30, Ni vu ni connu là aussi à 18h30, Notre Salut à 20h20 et Verity à 20h45. Voilà ce que vous attend du côté des cinémas de la région. Nous continuons avec Lynn et Texas Inner Smile sur Radio Lodève.

Merci d'écouter Radio Lodev. Tout au long de l'année, vous avez des visites guidées et commentées du château fort de Diot, édifié entre le 12e et 17e siècle. La visite est accompagnée par le propriétaire des lieux. De plus, elle est guidée par un parcours sonore qui diffuse des éléments historiques et architecturaux du monument lors du passage dans ses stations. Il faut prévoir environ une heure. Renseignements et réservations au 07 84 32 90 30. Vous avez des visites guidées et commentées du four à chaud de la Tour sur Orbe. Des visites individuelles en groupe ou en famille, uniques en Occitanie. Venez découvrir cette usine de production de chaux du 19e siècle, récemment restaurée, protégée au titre des monuments historiques. Pour tout renseignement, là aussi, et les inscriptions, le 06 30 55 83 14. Et vous avez des visites guidées et commentées du village médiéval de Boussag sur la commune de la Tour sur Orbe tout au long de l'année. Pour tout renseignement, là, et les inscriptions, il vous faut contacter le 06 21 71 65 53.

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2: Bonsoir à tous, bienvenue et merci d'écouter Radio Lodève. Il est pile à 18h tout de suite, le flash local présenté par Damien Sentès. Bonsoir Damien.
3: Bonjour Cédric, bonjour à toutes et bonjour à tous. Alors que nous sommes en plein mois d'octobre rose, mois pour la lutte contre le cancer du sein, justement à Bédarieux, le Mammobile sera présent la semaine prochaine, le lundi 19 et mardi 20 octobre prochain, sans interruption, là où il est traditionnellement positionné sur le parking de la SICA du Caroux. Les femmes âgées de 50 à 74 ans peuvent y aller gratuitement et sans rendez-vous pour s'y faire dépister du cancer du sein. Ce jeudi 15 octobre de 16h à 18h, stand animation, débat et jeux vont prendre place à la gare routière de Clermont-Lérault pour informer et sensibiliser sur les violences intrafamiliales, sexistes et sexuelles. Cette action de prévention est portée par l'association Terre Contact dans le cadre du projet Terre d'égalité en lien avec le réseau des violences conjugales, intrafamiliales, sexistes et sexuelles et l'espace jeunesse du Clermontais. L'occasion au cours de ces 2 heures d'animation ce jeudi après-midi d'échanger avec les différents acteurs de la jeunesse engagés sur ces thématiques. Un temps d'échange pour poser toutes les questions sur le sujet, partager ses réflexions et découvrir les ressources et les personnes qui peuvent informer et accompagner. Vous pouvez donc vous y rendre, c'est un accès libre entièrement gratuit et ouvert à tous. Fermeture temporaire du pont suspendu entre Gignac et Lagamas dès ce jeudi jusqu'au 11 décembre prochain. Le département de l'Hérault assure une gestion de son patrimoine routier d'ouvrages d'art en portant une attention particulière sur les ponts métalliques suspendus qui sont très sensibles face aux risques de circulation en surcharge. Le pont suspendu sur cette route départementale 9 qui franchit le fleuve Hérault entre Gignac et Lagamas fait l'objet d'un suivi régulier. Les dernières inspections détaillées réalisées par le département ont confirmé la nécessité de limiter la circulation aux véhicules de moins de 3,5 tonnes afin de préserver durablement l'ouvrage et afin de garantir la sécurité des usagers circulant sur le pont. Le département va donc réaliser des travaux consistant à renforcer le dispositif actuel de limitation de gabarit, empêchant physiquement les poids lourds de braver cette interdiction. Et pour permettre la réalisation de ces travaux d'aménagement sur les deux rives, le pont sera donc fermé à la circulation de tous les véhicules pendant les journées, nuits et week-ends sur la période allant du jeudi 15 octobre 8h jusqu'au vendredi 11 décembre prochain. Prochain 16h, une déviation sera mise en place de Gignac à Saint-André-de-Sangonis par la route départementale 619 et de Saint-André-de-Sangonis à Lagamas par la route départementale 4. À Saint-Félix-de-Lodez, le conseil municipal se réunira ce jeudi 15 octobre à 19h dans la salle du château. À l'ordre du jour, le rapport sur le prix et la qualité du service d'eau, donc pour 2025, ou encore la désignation d'un correspondant incendie et secours, ainsi que la participation aux frais de scolarisation. Contournement ouest de Montpellier, le ministère des Transports lance une consultation du public relative aux mesures compensatoires liées au risque d'inondation d'une longueur d'environ 6 km. Ce COM consiste à réaménager en 2x2 voies l'axe routier existant constitué de plusieurs sections de routes métropolitaines insuffisamment dimensionnées au regard du niveau du trafic. Le COM a été déclaré d'utilité publique par arrêté ministériel le 2 septembre 2021 puis prorogé le 27 juillet dernier. Cet arrêté emportant également la mise en comptabilité des documents d'urbanisme des communes de Jumignac, Montpellier et Saint-Jean-de-Védas. Une consultation est donc ouverte. Cette consultation vise à porter à la connaissance du public un complément à l'étude d'impact relatif aux mesures de compensation liées au risque d'inondation et à recueillir les observations éventuelles du public sur ce complément. Cette consultation dure jusqu'au lundi 2 novembre inclus. Le public peut consulter le dossier et déposer ses observations en se rendant sur le www.consultation-public.développement-durable.gouv.fr.
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2: De retour sur Radio Lodève et merci Damien. Prochain rendez-vous avec l'info, ce sera tout à l'heure à partir de 18h30. Vous retrouverez le flash de Radio France Internationale. Allez, nous on poursuit tranquillement dans cette dernière ligne droite pour arriver jusqu'à 19h, toujours en musique avec Vianney, Dor et Déteint et Freya Sky sur Radio Lodève. Excellent début de soirée à tous.
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Merci d'écouter Radio Lodève. À noter ces quelques rendez-vous. Tout d'abord, dans le cadre de Vignoble en Seine. Rendez-vous ce samedi 17 octobre à Lunas les Châteaux. Le Champ de la Vigne dans la salle de la Prade à Lunas. Atelier à 11h et à 16h30. Et si la vigne vous faisait entendre sa voix, grâce à des capteurs bioélectriques, écoutez la musique produite en temps réel par les cèpes vivants tout en dégustant la cuvée issue de cette même parcelle. Une expérience sensorielle unique mêlant nature, émotion et dégustation où chaque mélodie révèle l'âme du vignoble. Dégustation des cuvées participatives de Notre-Dame de Nice. Pour tout renseignement et réservation auprès du 06 10 37 11 44. Vous avez pendant les vacances d'automne du 17 au 30 octobre le musée de l'Odève qui vous propose quelques rendez-vous secrets de fossiles, ateliers, escape game, films. Alors pour tout renseignement, n'hésitez pas à vous rapprocher du musée de l'Odève au 04 67 88 86 10 ou alors aller sur le site internet www.museedelodève.fr. Et vous avez la journée Halloween à Lamalou-les-Bains samedi 17 octobre de 9h à 18h. Préparez-vous à vivre une journée ensorcelante en famille au parc du casino de Lamalou-les-Bains toute la journée de 9h à 18h avec un marché de créateurs. Venez découvrir créateurs, exposants et curiosités dans une ambiance magique et mystérieuse. Une belle occasion de flâner, de dénicher des créations originales et de rencontrer des artisans. Il y aura des animations avec l'association des parents d'élèves de l'école de Lamalou-les-Bains, défilé d'Halloween, des ballons, des musiciens et plein d'autres surprises dans une ambiance fantastique. Renseignements au 04 67 95 63 07.

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C'était Estelle avec Te rencontrer encore. Allons, on va regarder le programme télé de ce mardi 13 octobre. On commence avec TF1 et le jeu Koh-Lanta All-Star présenté par Denis Brogniart. À 21h10 sur France 2, La grande histoire de la marine. C'est un documentaire à 21h10 sur France 3. Monsieur avec Jean-Pierre Darroussin sur France 4. France avec Léa Seydoux et Blanche Gardin sur France 5. Un documentaire en quête de santé sur M6, 911 sur Arte. Un documentaire là aussi à 21h à Chine, Russie, Inde et compagnie. Nouveau maître du monde sur Canal+, La maison des femmes. Sur LCP, Débat Dog. Sur W9, L'énigme Céline Dion. Un documentaire musical sur Céline Dion à 21h à 25. Sur TMC, 90 minutes enquête. Sur TFX, Qu'est-ce qu'on a fait au bon Dieu. Sur Gulli, En avant. Sur C-Star, Problemo avec Eric Judor. Sur L'équipe, vous avez la grande soirée de la Ligue des Champions avec Arsenal Lille, la deuxième journée à 21h. Sur Sister, La première étoile. Sur RMC Story, À la recherche du trésor perdu des Templiers. Sur RMC Découverte, Des routiers, profession chauffeur poids lourd. Voilà ce qui nous attend ce soir du côté de la télé. Nous, on continue avec le tout nouveau Taylor Swift sur Radio Lodève.

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0: Merci d'écouter Radio Le Il est pile à 18h30. Tout de suite, on retrouve le flash de Radio France International.
1: Et c'est le journal avec vous, Candice Mazotomazic. Bonjour.
2: Bonjour Juan, bonjour à toutes et à tous. Des attaques inacceptables. La colère du Premier ministre de Bulgarie quelques heures après des frappes lancées au large des côtes de son pays la nuit dernière. Deux navires marchands dont l'un battant pavillon ukrainien ont été touchés. L'Union européenne condamne l'offensive, reprochant au Kremlin d'ouvrir un nouveau front d'escalade de la guerre russe en Ukraine. Pendant ce temps, sur le front ukrainien, les bombardements de Moscou se poursuivent. Attaques dénoncées par Volodymyr Zelensky, le président qui assure de son côté respecter la trêve sur les infrastructures énergétique évoquée par Donald Trump. La semaine dernière, le président américain avait également annoncé, malgré les sanctions à l'encontre de Moscou, un accord avec la Russie pour importer du diesel et ainsi réduire les coûts aux États-Unis. Accord qui a suscité des critiques de sénateurs américains, aussi bien démocrates que républicains. À l'approche des mi-termes, le locataire de la Maison-Blanche joue gros. Edouard Maille a rencontré des électeurs à Newman dans l'État de Géorgie. Reportage.
3: Trey promène son chien devant les colonnes du tribunal local. Il explique avoir dû réduire ses dépenses à cause de l'augmentation du prix de l'essence. L'électeur de Donald Trump soutient cet accord mais regrette d'aider la Russie.
4: Parfois, il faut faire un pacte avec le diable. Et malheureusement, c'est là où on en est aujourd'hui. Traiter avec Poutine, avec tout ce qui se passe en Ukraine, c'est une situation difficile. Mais on espère que ça va nous aider. En ce moment, le prix du diesel est exorbitant. Et quand le prix du diesel augmente, tous les autres prix suivent. Parce que toutes les marchandises sont transportées par camion.
3: Pour Beth, une républicaine qui soutient l'Ukraine, cet accord est à double tranchant car il financera la Russie mais pourrait aider les Américains.
2: Je ne suis pas forcément une fan de Donald Trump, mais j'ai aussi le sentiment qu'il essaye de faire de son mieux pour nous aider du mieux qu'il peut, parce qu'il dit toujours qu'il défend les intérêts des Américains. Alors je vais lui laisser le bénéfice du doute.
3: Mais des experts doutent des effets positifs de cet accord pour le portefeuille des Américains, car les nouvelles importations de diesel seraient trop faibles par rapport à la demande. Edouard Maille, Yunnan en Géorgie, RFI.
2: Et en attendant toujours aucune accalmie en Ukraine, les autorités locales recensent 3 morts à Kharkiv dans une nouvelle attaque russe la nuit dernière. Environ 200 établissements scolaires fermés aujourd'hui en France. Le chiffre donné ce matin par le ministère de l'Éducation nationale pour cette nouvelle journée de mobilisation d'ampleur. L'acte 5 du mouvement lycéen rejoint par les syndicats de l'enseignement. Plusieurs organisations appellent à la grève ce mardi. Des manifestations sont aussi prévues un peu partout dans le pays pour continuer à exiger de meilleures conditions d'apprentissage. La militante écologiste Greta Thunberg est venue prêter main forte aux lycéens mobilisés devant le lycée Paul-Éluard de Saint-Denis, situé au nord de Paris. C'est officiel, la Hongrie adopte une première loi supprimant des dispositions anti-LGBT+. Promesse mise à exécution par le nouveau Premier ministre Péter Mandiar de tourner la page de l'ère Orban. Le texte interdisait jusqu'ici la promotion de l'homosexualité auprès des mineurs et avait servi à l'ancien pouvoir d'empêcher la marche des fiertés. Explication avec Julien Chavanne.
5: Cela fait 5 ans que Tamás Dombos attendait ce moment. Cet habitant de Budapest dirige ATER, la plus ancienne association LGBT de Hongrie.
6: La loi va abroger la plupart des dispositions introduites en 2021 qui interdisaient aux mineurs l'accès à tout contenu LGBTQ. Désormais, la législation inclura des dispositions neutres qui ne stigmatisent pas les personnes LGBT.
5: C'est le premier acte pro-LGBT de Péter Mandiar depuis son arrivée au pouvoir en avril dernier. Tamás Dombos avait et des doutes sur la volonté réelle du dirigeant conservateur, ex-membre du parti de Viktor Orban, de protéger les droits LGBT. Péter Mandiar avait d'ailleurs évité d'en parler pendant sa campagne, mais le militant est aujourd'hui rassuré.
6: Les choses bougent, mais il reste bien entendu beaucoup à faire, car le gouvernement Orban a adopté de nombreuses mesures législatives au-delà de celles-ci, notamment une loi interdisant la reconnaissance légale du genre pour les personnes trans et des modifications du système d'adoption. Tout cela doit donc changer. Nous restons quand même optimistes. Les signes vont dans la bonne direction, même s'il reste encore beaucoup de travail.
5: Le gouvernement travaille par exemple déjà à ouvrir l'adoption aux couples de même sexe. Le climat général a changé pour la communauté LGBT, se réjouit Tamás Dombos.
2: Julien Chavanne. Et puis cela n'était pas arrivé depuis près de 20 ans. Un roi d'Espagne à Ceuta. Felipe VI est attendu aujourd'hui dans l'enclave espagnole du nord du Maroc. Déplacement sous haute tension diplomatique entre Madrid et Rabat. Deux mois et demi après l'afflux massif de migrants vers ce territoire, ils avaient été 70 000 à tenter la traversée. Près de 140 d'entre eux avaient péri, selon le décompte d'ONG de droits humains. Un hommage doit leur être rendu en fin de journée.
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0: De retour sur Radio Dev, c'était le flash de Radio France International. Allez, nous on poursuit la musique juste avant les campus avec Manon Lisa, le petit pêcheur, et Ed Sheeran et Martin Garrix avec Repeat It sur Radio Dev.

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Vous invite dans le cadre de Vignoble en Seine ce samedi 17 octobre à Aulargue, à Cordotone, Maron d'Aulargue et Vin de Faugère. Rendez-vous à l'espace gare d'Aulargue de 9h à midi. Découvrez Aulargue, l'un des plus beaux villages de France, lors d'une balade guidée entre patrimoine médiéval et châtaignerie avec Benjamin de l'association Bon Pied Bon Oeil. Terminez cette escapade gourmande par une dégustation de marron grillé accompagné de vin en biodynamie. Renseignements et réservations au 06 44 94 22 31. La commune du Puech organise la 6e édition de la Foire des Vendanges ce samedi 17 octobre à partir de 10h du matin au Puech. Toute la journée avec artisans et producteurs locaux, restauration et buvette sur place, promenade à poney, jeux en bois, brocante d'automne dans les rues du village, apéritif offert par la municipalité à partir de 18h30. Et dans la continuité de cette journée, le comité des fêtes organise un repas. Pour tout renseignement, le 04 67 44 09 13. Et vous avez la fête de la châtaigne à la Billière ce dimanche 18 octobre à partir de 12h avec un repas et animation organisé par l'association Sauvegarde du patrimoine de la commune de Tossac-la-Billière. Alors, renseignements et réservations pour le

Merci d'écouter Radio Dev. À noter, c'est quelques rendez-vous tout d'abord du côté de la Tour sur Orbe. Ce samedi 17 octobre, vous avez une soirée bal et repas dans le cadre d'Octobre Rose avec soirée dansante des années 80-90 et tubes d'aujourd'hui. Rendez-vous dans la salle polyvalente de la Tour sur Orbe pour tout renseignement le 07 86 99 82 01. On reste à la Tour sur Orbe avec le loto d'Octobre Rose le dimanche 18 octobre, toujours à la salle des fêtes de la Tour sur Orbe à 16h avec de nombreux lots à gagner avec buvettes, pizza, crêpes sur place. Vous avez les amis du café de la Tour sur Orbe qui vous proposent un repas aligot saucisse ce dimanche 18 octobre, place de la mairie à la Tour sur Orbe. Renseignement et réservation au 06 50 02 08 04. Vous avez le retour des puces à Paulhan ce dimanche 18 octobre, place de l'ancienne gare à Paulhan. Pour tout renseignement, le 06 11 43 93 94. Vous avez le salon du modélisme à Bédarieux, exposition vente de maquettes, toutes catégories, à l'espace Léo Ferré de Bédarieux. C'est ce week-end, samedi 17 et dimanche 18 octobre. C'est en entrée libre. Pour tout renseignement, le 06 29 61 61 13. Et vous avez la visite d'une ferme et repas paysans dans le cadre de Vivre en Grand Orbe ce samedi 17 octobre chez Agrosymbiose, ferme aquaponique du Grand Orbe à Pézennes-les-Mines en partenariat avec le guide BAO, Belles Adresses Occitanes. Vous êtes invité à un rendez-vous gourmand au cœur de la serre aquaponique. Venez découvrir la ferme et partager un repas original autour de la truite et des fleurs comestibles avec la visite de la ferme, découverte du savoir-faire, un repas paysan élaboré autour des productions locales. Pour tout renseignement et inscription, le 06 88 38 19 46.

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1: Il est 19h.
2: Bonjour à tous, bonjour à toutes. Depuis la fin du mois de septembre et jusqu'à la fin de ce mois d'octobre, régulièrement, la nuit, le tunnel de l'Escalette, situé sur la 75 sur les communes de Péguerol de l'Escalette et Saint-Félix de l'Hérasse, est fermé en cause des travaux donc de la dire massive centrale qui change justement le système de gestion technique centralisé, les automates programmables industriels qui pilotent l'ouvrage. On revient sur ces travaux en compagnie de Frédéric Marty, Philippe Niel et Sylvain Schwarzenberg de la DIR. Ils nous expliquent ce chantier qui se déroule régulièrement la nuit depuis quelques semaines et ce jusqu'à la fin de ce mois d'octobre.
3: Je suis Fred Marty, je suis adjoint au chef du district sud de la DIR Massif Central basé à Clermont-l'Hérault et je suis en charge de l'ingénierie au niveau du district.
2: Avec plusieurs semaines de travaux sur le tunnel du Pas de l'Escalette qui ont débuté là cette fin de mois de septembre et qui vont durer jusqu'à le mois d'octobre, on peut expliquer de manière générale, ensuite on ira voir justement quel est l'objet concrètement de ces travaux, mais l'idée même finalement de ces lourds travaux, c'était finalement normal, voilà, ça fait partie de la durée de vie et du cycle d'une autoroute qui a maintenant 3 décennies.
3: Oui, ben voilà, en fait, le tunnel du Pas de l'Escalette, c'est un tunnel qui a maintenant 30 ans d'existence, et comme tout ouvrage ou toute infrastructure routière, ben en fait, cela nécessite une remise à niveau. Alors, on parle pas de maintenance, c'est-à-dire que là, avec le remplacement de la GTC, la gestion technique centralisée, on s'adapte aux nouvelles technologies pour la sécurité du tunnel, c'est-à-dire que ça engage la remise à niveau de tout ce qui est automatisme, barrière de fermeture, mais également tout ce qui est en lien avec la surveillance par caméra et toutes sortes d'alarmes qui sont reliées bien sûr au centre d'ingénierie et de gestion du trafic de Clermont-l'Hérault pour assurer la sécurité des usagers.
2: Oui. Des travaux qui entraînent quelques perturbations mais qui sont minimes comparé à ce que ça serait s'il n'y avait pas tous ces travaux de prévention et de remise à niveau qui étaient organisés.
3: Alors pour ce type de travaux, on n'est pas comme dans une maintenance programmée semestrielle où on peut neutraliser des voies et laisser la circulation aux usagers. Pour ce type de travaux, en fait, on est obligé de tout fermer pour à la fois sécuriser les ouvriers pour être pleinement investis dans le délai qui nous était imparti à chaque nuit. Donc on ferme entre 22h et 5h du matin. Et ces fermetures, elles sont, traitées avec l'ensemble des partenaires, notamment la Fédération des Transports, la Préfecture de l'Hérault. On est aidé par la Gendarmerie Nationale, le PMO de Clermont-l'Hérault. Et on travaille en lien avec le Conseil Départemental de l'Hérault pour, en fait, déployer l'itinéraire PGT, c'est-à-dire la voie de substitution qui passe par Saint-Pierre-de-la-Fage destinée aux usagers en véhicule léger. Et on travaille également en lien avec la gendarmerie et les services d'exploitation du district pour baliser et orienter les poids lourds sur des itinéraires de déviation plus en amont, plus régionaux. Donc, en fait, les sorties se font au niveau de Sèvrac pour passer vers Albi dans le sens nord-sud. Et il y a aussi des partenaires comme ASF, qui nous aident sur leur panneau à message variable pour signaler que le tunnel est bien fermé. Alors voilà, une communication bien en amont qui permet de travailler sereinement et de se dire qu'en fait c'est cette dizaine de nuits qui va perturber la 75, et bien en fait on va rebondir derrière sur une installation qui sera pérenne et qui sera réactualisée et modernisée.
2: Ah ben on est sur un secteur où il y a beaucoup de tunnels, ça veut dire qu'à terme, plus tard, ultérieurement, il y aura encore d'autres lourds travaux pareils comme ça qui risquent de se produire dans les mois ou les années à venir?
3: En effet, le métier que nous faisons, c'est essayer d'anticiper au maximum. Et en fait, le tunnel du Rocher de la Vierge fera l'objet d'une remise à niveau à l'identique du tunnel du Pas de l'Escalette l'année prochaine. Donc également, il y aura certainement des fermetures avec des déviations mises en place. Mais tout ça, c'est pour le bien des usagers, parce que en fait... quand il n'y a pas de problème au niveau des infrastructures, ben personne ne le voit. Et en fait, dès qu'il y a un problème, vu la géomorphologie et le contexte lodévois et de la vallée de la Lergue, tout de suite, on est obligé d'emprunter l'itinéraire secondaire qui est vite saturé. Donc, on se doit d'avoir des infrastructures fonctionnelles. Et ces infrastructures fonctionnelles, en fait, elles doivent être à minima remises à niveau.
2: Avec des fenêtres assez restreintes quand même pour vous à chaque fois pour planifier ce type de travaux, j'imagine.
3: Oui, alors les fenêtres sont très compliquées dans le secteur, du fait que nous n'avons pas la route nationale 9, l'ancienne route, pour pouvoir dévier le trafic. Donc ces fenêtres, alors que ça soit la maintenance programmée des deux tunnels dans le secteur lodévois, mais que ça soit la maintenance et la réparation des ouvrages d'art, si on rajoute également la viabilité hivernale, l'impossibilité de travailler en été du fait d'un flux de 28 000 usagers par sens lors des week-ends de chasse et croisée. Si on rajoute à ça les obligations légales de débroussaillement et j'en passe sur des accidents ou des événements qui sont ponctuels mais très fréquents comme des accidents de poids lourds dans la descente de l'escalette, vous voyez que on est quand même assez contraint d'un point de vue temporalité dans le secteur. Donc en fait on essaye de prioriser en permanence pour le bien des usagers et pour que la circulation soit la plus fluide possible sur le moyen à long terme.
1: Philippe Niet, donc je suis responsable du service maintenance et en charge de la maintenance de tous les tunnels de la Dire Massif Central.
2: On peut expliquer concrètement finalement le but de ce chantier?
1: Donc en fait, nous faisons des travaux à l'heure actuelle, c'est dans le but de moderniser notre système de gestion du tunnel et également de se protéger contre le système informatique, les cyberattaques informatiques. Donc on change le matériel, c'est-à-dire on change toute la partie informatique de gestion du tunnel et toute la partie automatisme qui donc pilote tous les équipements des tunnels. On change le système informatique de la GTC, de la gestion technique centralisée, c'est-à-dire la supervision, les ordinateurs où remontent tous les défauts, toutes les manipulations qui sont faites sur les équipements du tunnel. Et également, on change les API, les automates programmables industriels, qui sont en fait les ordinateurs du tunnel qui pilotent tous les équipements individuellement.
2: Et c'est pour ça que finalement c'est entièrement fermé le tunnel durant ces travaux, parce que pendant que il y a tous ces changements, c'est-à-dire qu'il n'y a plus la sécurité possible pour les usagers. Enfin voilà, ça c'est plus fonctionnel du coup.
1: Alors c'est pas que ça soit pas fonctionnel, le tunnel reste fonctionnel, mais le tunnel est supervisé depuis Clermont-l'Hérault et le fait de faire les changements de matériel, ils n'ont plus accès à ces systèmes-là, donc ils n'ont plus la vision du tunnel, donc on est obligé de fermer pour faire les essais du nouveau matériel mis en place.
2: Et donc ça se passe la nuit.
1: Et donc pour embêter le moins possible l'usager, ben ces travaux-là s'effectuent le soir à partir de 22h jusqu'à 5h du matin et ça pendant une dizaine de nuits.
4: Sylvain Schwarzenberg, chef du CUI du Kellar.
2: Or, comment ça se passe sur le terrain avec les agents de la Dire Massif Central? Ça demande beaucoup d'organisation, beaucoup de logistique pour vous?
4: Alors pour la mise en place de ce chantier, j'ai déjà planifié l'ensemble des équipes et tout a été mis en place, à savoir la fermeture des voies rapides en amont des échangeurs 49 et 52, la vérification des remorques à message variable qui permettront de mettre en place la déviation, le contrôle de l'ensemble de la déviation par Saint-Pierre-de-la-Fage et également la mise en place de mâts d'éclairage pour sécuriser l'intervention des forces de l'ordre la nuit au niveau des giratoires pour faire le tri des véhicules.
2: Oui, parce que ça, enfin, il faut veiller à la sécurité, alors des automobilistes qui se perdraient dans le dispositif, et puis aussi celle de vos agents qui sont sur le terrain pendant la nuit.
4: J'ai une équipe qui, moi, reste sur place au niveau de l'échangeur 52, qui reste en place toute la nuit pour orienter les poids lourds, pour les faire retourner sur l'autoroute une fois qu'ils sont sortis. Et après, oui, tout les remorques à message variable sont mises en place essentiellement pour orienter les VL sur l'itinéraire de déviation, un itinéraire qui est reconnu, qui a été reconnu le lundi en partenariat avec le Conseil Général pour que l'ensemble de la signalisation soit effective.
2: Il faudra patienter donc jusqu'à la fin de ce mois d'octobre. En attendant donc la nuit, quand le tunnel est fermé, les véhicules légers sont renvoyés sur le réseau secondaire. Une déviation qui est mise en place via Soubesse, Saint-Étienne de Gourgas et Saint-Pierre de la Fage.

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1: De retour sur Radio Lodève, bien voilà, c'est terminé pour moi. N'oubliez pas 19h30, le mag de Radio Lodève. Et puis moi, il ne me reste plus qu'à vous souhaiter une excellente soirée, un très bon appétit. Je vous retrouve dès demain matin à partir de 7h. Et on se quitte avec la chronique littéraire Mosaïque, proposée et présentée par Christine Momo. Bonne soirée, bon appétit. Surtout, prenez bien soin de vous et de vos proches. À demain 7h. Ciao, ciao.

Par une matinée d'hiver, au jour lointain de mes 4 ans, je me tenais plantée devant une cheminée et je me chauffais les mains au-dessus d'un petit tas de charbon ardent en écoutant le vent siffler devant la maison. Toute la matinée, ma mère m'avait grondée, me recommandant de me tenir tranquille et de ne pas faire de bruit. Et j'étais irrité, énervé et impatient. Dans la chambre voisine, grand-mère était couchée, malade. Nuit et jour, un docteur la soignait et je savais que je serais punie si je désobéissais. Incapable de tenir en place, j'allais à tout instant à la fenêtre tirer les longs rideaux blancs et mousseux que l'on m'avait défendu de toucher, et je contemplais avidement la rue déserte. J'avais une envie folle de courir, de jouer et de crier, mais l'image du vieux visage blême, ridé et sévère de grand-mère, entouré comme d'un halo par une cascade de cheveux noirs et reposant sur un immense oreiller de plumes, me remplissait de crainte.

maison était silencieuse. Derrière moi, mon frère, d'un an plus jeune que moi, s'amusait paisiblement par terre avec un jouet. Un oiseau tournoya devant la fenêtre et je le saluai d'un cri joyeux. « T'es fou de crier comme ça ?» dit mon frère. « Oh, la ferme » répondis-je. Ma mère fit brusquement irruption dans la chambre et referma la porte derrière elle. Elle vint vers moi et me menaça du doigt. « Tu vas voir si tu continues à faire du potin !» chuchota-t-elle. « Tu sais très bien que grand-mère est malade, alors tais-toi !» Je baissai la tête et me mis à bouder. Elle s'en alla. Je me sentais prêt à hurler d'ennui. « Je te l'avais bien dit ?» jubila mon frère. « Oh, la ferme » répétai-je. Désœuvré, j'allais et venais à travers la pièce, cherchant ce que je pourrais bien faire, redoutant le retour de ma mère, furieux de me voir abandonné. La chambre n'offrait rien d'intéressant, à part le feu, et je me trouvai finalement debout devant les braises incandescentes, fascinée par le frémissement du charbon rougeoyant. L'idée d'un nouveau jeu se forma dans mon esprit et peu à peu s'y implanta. Pourquoi ne pas jeter un objet dans le feu et le regarder brûler? Je cherchais autour de moi. Il n'y avait que mon livre d'images. Et ma mère me battrait si je le brûlais. Alors, je furetai par la chambre et finalement, je découvris le balai dans un réduit. C'est ça. Qui se soucierait de quelques bouts de paille brûlés ?

C'était un extrait de Black Boy de Richard Wright. Ce roman paraît en 1947 chez Gallimard pour sa traduction française. Richard Wright est un romancier, poète, essayiste et journaliste afro-américain, naturalisé français. Il naît en 1908 dans le Mississippi et meurt en 1960 à Paris. C'est le premier grand romancier noir. Il vit dans un état, le Mississippi, où sévit une violente ségrégation raciale. Il est petit-fils d'esclaves. Il naît au sein d'une famille métissée, blanche et indienne, dans une plantation à la lisière des forêts, à Roxy. Son père emménage à Memphis, dans le Tennessee. La famille habite près de Beale Street, quartier des bordels et autres bouges. Sa mère est victime d'un AVC. Son père sombre dans l'alcoolisme. Richard Wright connaît alors avec son frère une enfance instable. En 1933, il adhère au Parti communiste USA. En 1938, il publie un recueil de nouvelles et en 1940, son premier roman qui connaît un succès fulgurant. Il publie en 1945 « Black Boy » qui raconte son enfance. D'autres ouvrages, « Le transfuge »,« Écoute, homme blanc », »,« Le long rêve » et d'autres romans publiés post-mortem. En 1946, avec sa femme et sa fille, il rejoint la France pour échapper au maccartisme. Il rencontre Jean-Paul Sartre et Albert Camus. Il obtient la nationalité française et continue son combat pour l'indépendance des peuples coloniaux. Il meurt à 52 ans, à Paris, victime d'une crise cardiaque. Il a l'espoir que son œuvre serve à rassembler deux mondes, celui des Blancs et celui des Noirs, afin de n'en faire plus qu'un. Black Boy est un roman culte qui permet de mieux cerner et comprendre une époque, un pays. Un roman sombre sur la combativité, l'espoir, la construction d'une personnalité. Un magnifique récit de l'histoire des années 20, vu à travers le regard d'un jeune noir. À lire ce témoignage exceptionnel, un livre comme une arme de rébellion massive, ce roman est à proposer aux adolescents pour l'écho puissant qui résonne avec notre actualité. Richard Wright a dit « Quand les Blancs laissaient quelque chose, mon frère et moi mangions à notre faim. Sinon, nous devions nous contenter de notre ordinaire de pain et de thé. Et la lecture me stimulait, mais me déprimait aussi, car elle me montrait ce qui était possible, tout ce qui m'avait été refusé. »

avait, dans le voisinage, de nombreux écoliers qui s'attardaient pour jouer l'après-midi en rentrant chez eux. Ils laissaient leurs livres sur le trottoir et moi, je feuilletais les pages et les interrogeais sur ces caractères d'imprimerie qui me paraissaient une chose mystérieuse. Quand j'eus appris à reconnaître certains mots, j'annonçai à ma mère que je voulais apprendre à lire et elle m'encouragea. Je fus bientôt à même de m'y retrouver à travers les pages des livres d'enfants sur lesquels je tombais. Peu à peu, je me sentis dévorée de curiosité à l'égard de ce qui se passait autour de moi et lorsque ma mère rentrait après une dure journée de travail, je l'abrutissais de questions sur ce que j'avais entendu dans la rue et j'y mettais une telle insistance qu'elle finissait par refuser de me répondre. »

Par une matinée glaciale, ma mère me réveilla et m'annonça qu'il n'y avait pas de charbon à la maison et qu'en conséquence, elle emmenait mon frère avec elle à son travail. Pour moi, je devais rester au lit jusqu'à ce que le charbon qu'elle avait commandé fût livré. Elle me laissa pour payer le charbon un billet et un peu de monnaie sous le napperon de la commode. Je me rendormis et je fus réveillée par la sonnette de la porte. J'ouvris, je fis rentrer le charbonnier et lui donnai l'argent et le billet. Il apporta quelques seaux de charbon, puis s'attarda et me demanda si j'avais froid. Oui, répondis-je en frissonnant. Il alluma le feu, après quoi il s'assit et se mit à fumer. « Combien je dois te rendre comme monnaie ?» me demanda-t-il. « Je ne sais pas, » répondis-je. « Tu n'as pas honte ? » fit-il. « Tu ne sais donc pas compter ?»« Non, monsieur, » répondis-je. « Écoute et répète après moi, » fit-il. Il compta jusqu'à 10. Et j'écoutai attentivement. Puis il me demanda de compter tout seul, et j'obéis. Il me fit ensuite apprendre par cœur les mots 20, 30, etc. Puis il me dit d'ajouter 1, 2, 3, et ainsi de suite. En moins d'une heure, j'avais appris à compter jusqu'à 100, et j'étais au comble de la joie.

Longtemps après le départ du charbonnier, je dansais sur mon lit, en chemise de nuit, comptant et recomptant jusqu'à 100, craignant d'oublier les nombres si je cessais de les répéter. Quand ma mère rentra de son travail ce soir-là, je la persuadai de rester tranquille et de m'écouter compter jusqu'à 100. Elle en resta confondue. À la suite de cet incident, elle m'apprit à lire et me raconta des histoires. Le dimanche, je lisais les journaux, ma mère me guidait et m'épelait les mots.

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0: Bonjour à toutes et bonjour à tous, bienvenue sur Radio Lodève. Nous nous retrouvons pour un nouveau magazine et nous allons parler aujourd'hui de l'eau dans le cadre de la saison culturelle du Lodévois et l'Arzac Résurgence. Le projet Eau Vivante avec la compagnie Spoutnik vient de débuter, va s'écouler donc sur 18 mois avec l'objectif de questionner les habitants sur l'eau. Claire Van der Horst, vice-présidente à l'environnement, Jean-Marc Sauvier, vice-président à la culture pour la communauté de communes du Lodévois et l'Arzac, et Marion Rajewski de la compagnie Spoutnik nous présente ce cycle qui débute dans ce magazine. Bonne émission à vous. Bonjour à toutes et bonjour à tous. Cette semaine, dans le cadre de la saison des arts vivants du Lodévois et l'Arzac Résurgence, le projet Eau Vivante a débuté. C'est un projet qui mêle art, anthropologie et science. Il répond à un appel lancé par deux services de la collectivité, le service culturel Résurgence, mais également le service GEMAPI, c'est la gestion des milieux aquatiques et prévention des inondations, qui ont décidé de mêler art, anthropologie durant 18 mois. C'est la compagnie Spoutnik, donc, qui va organiser différents temps autour de l'eau durant ces prochains mois, avec déjà un premier temps, donc, cette semaine. Pour parler du projet, on écoute tout d'abord pour la collectivité la vice-présidente en charge de l'environnement, Claire Van der Horst. Claire Van der Horst, alors vice-présidente déléguée à l'environnement pour cette communauté de communes du Lodévois et l'Arzac, la communauté de communes à travers deux de ses services finalement, la GEMAPI, la gestion des milieux aquatiques et prévention des inondations, et la saison culturelle Résurgence, a passé une commande sur un très long temps, sur près de 2 ans, tout un travail qui va être mené autour de l'eau, à travers donc la culture, à travers donc le service GEMAPI. Quelle était finalement l'idée derrière du côté GEMAPI de vouloir proposer un tel projet aux habitants du Lodévois et l'Arzac?
1: Alors l'idée est partie en fait de l'histoire de l'eau. Et c'est un projet qui nous a beaucoup intéressés parce qu'il était innovant sur l'eau, et l'eau sous toutes ses formes, celle qu'on voit, qu'on ne voit pas. Donc l'histoire de l'eau qui en plus est dans ce cas-là, dans ce projet, est en lien direct avec les habitants. Et ce que je trouve spécialement intéressant dans ce projet, c'est qu'en fait c'est l'eau qui relie, je me répète, mais qui relie les habitants avec leur territoire et avec leur environnement et leur histoire en fait. Et donc, en tant que vice-présidente à la GEMAPI, je soutiens ce projet et je suis très curieuse de savoir ce que les rivières vont nous conter.
0: Oui, parce que voilà, c'est un véritable enjeu, l'eau sous toutes ses formes. Alors, on peut connaître dans le bas du territoire des crues soudaines avec les orages. On peut avoir des communes qui manquent d'eau. Elles, voilà. Enfin, c'est un enjeu, l'eau. On peut en avoir trop comme on peut en manquer. Enfin, c'est une des priorités aujourd'hui, maintenant, quand on est élu sur le territoire.
1: Ah oui, c'est pour moi c'est la première priorité. Et donc parce qu'on en a besoin tous les jours. Et donc du coup l'idée de ce projet pour que les habitants du territoire s'en imprègnent. Voilà, on mêle en fait le scientifique et l'artistique. Et donc et par l'eau, en fait par l'eau en fait devient un espace de mise en relation, le fil qui relie les êtres, les paysages et les histoires du territoire.
0: C'était Claire Van der Horst, donc vice-présidente à l'environnement, qui a notamment la compétence GEMAPI. À présent, on écoute Jean-Marc Sauvier, le vice-président délégué à la culture.
2: Tout à fait, il y a un côté scientifique aussi, puisqu'on allie les deux. Il y a le côté résurgence qui, elle, est le côté artistique de l'affaire. Avec, on va théâtraliser, il y a des marches avec au cours des, sur les cours d'eau. Et puis il y a le côté scientifique avec GEMAPI qui va être là pour amener toute cette connaissance de l'eau qui n'est pas toujours visible, parce qu'effectivement on a des centaines de kilomètres de rivières qui sont sur le territoire, qui sont visibles, mais il y en a beaucoup, même plus du double, qui sont effectivement pas toujours présentes, qui arrivent, qui peuvent arriver, et ça crée voilà toute une connaissance de l'eau qui est importante à avoir. Et puis voilà, GEMAPI a sa connaissance approfondie sur tous ces problèmes et pourra nous apporter et nous apporter des éclairages sur toute cette problématique de l'eau.
0: Oui, on sait que c'est un sujet de fond, la problématique de l'eau. Voilà, à travers finalement la culture, à travers les spectacles, ça permet de communiquer avec les gens, de pouvoir faire passer des messages différemment, peut-être aussi à un public plus large. C'est aussi l'utilité finalement d'un tel mariage finalement entre Résurgence et GEMAPI.
2: Tout à fait, c'est un but qui est louable, hein, voilà, de pouvoir communiquer de façon plus large avec un sujet qui touche un plus grand nombre, simple que le simple spectacle qu'on peut diffuser sur Résurgence, qui touche une certaine population, alors que là, on va balayer très large toute cette connaissance par rapport à nos habitants. Et puis, surtout, cette problématique de la connaissance de l'eau par nos enfants et les classes et les écoles, les scolaires. Et là, voilà, la compagnie Spoutnik a pris déjà une classe qui va être la classe un peu témoin, qui va suivre ce projet sur deux ans, qui est une classe de Saint-Étienne-du-Gourgas, CM1-CM2, et qui va suivre tout ce projet. Et ils vont essayer de ce projet eux-mêmes faire un petit peu un cahier des charges de cette problématique de l'eau qu'ils vont diffuser sur les autres classes du territoire.
3: C'était Jean-Marc Sauvier, vice-président délégué à la culture pour cette communauté de communes du Lot des Voyelles-Arzac. À présent, on écoute donc de la compagnie Spoutnik, Marion Rajewski. Elle nous en dit plus sur ce projet.
4: Bonjour, je suis Marion Rajewski de la compagnie Spoutnik. Je suis directrice, comédienne et metteuse en scène.
3: La compagnie Spoutnik qui va être sur ce territoire du Lot des Voyelles-Arzac pendant 2 années. C'est un temps très long autour de la thématique de l'eau après une commande passée par l'équipe culturelle de Résurgence et la GEMAPI, la gestion des milieux aquatiques et prévention des inondations pour un projet fleuve. Vous pouvez nous expliquer, alors on va y revenir sur ce projet concrètement, mais finalement ça va mêler un peu comme les deux services Art et Sciences, c'est quelque chose que vous connaissez plutôt bien, ce mélange de genres.
4: Oui, exactement. Nous, avec la compagnie Spoutnik, on fait ce qu'on appelle du théâtre anthropologique. Ouh là là, qu'est-ce que c'est ? Eh ben, c'est le mélange entre nos deux métiers. Donc, je travaille avec Mickaël Théodore, qui est anthropologue, et on mélange nos deux disciplines. C'est-à-dire, moi, plutôt le côté théâtre, mise en scène, scénographie, et donc plutôt en espace public. Et Mickaël, qui est anthropologue, docteur en anthropologie, on mélange nos deux disciplines vraiment intimement, c'est-à-dire qu'on crée des spectacles à partir d'une recherche scientifique sur une thématique. Et là, ici, ce qui nous concerne pour le projet Eau Vivante, c'est eh bien, la thématique de l'eau et les vivants et vivantes du territoire.
3: Vous qui avez l'habitude finalement de travailler sur des projets voilà, qui mêlent culture et sciences, la thématique de l'eau, c'est quelque chose de nouveau? Vous avez déjà travaillé autour de l'eau ou pas? Qu'est-ce que c'est qui vous branche là-dedans, dans cette thématique?
4: Alors c'est la première fois qu'on travaille spécifiquement sur cette thématique de l'eau. On a déjà travaillé on travaille en milieu rural et en milieu urbain. On a travaillé sur la rencontre, etc. Mais là, vraiment spécifiquement sur l'eau, c'est la première fois. Mais on a un autre projet aussi, plutôt sur le milieu marin. Donc, c'est pas loin. On commence là avec la compagnie à vraiment travailler sur l'eau cette année.
3: 2 ans de présence sur le territoire, c'est très long. Comment ça va se passer finalement? Voilà, on peut raconter un peu le fil à venir de ces nombreux mois de présence sur le Lot des Voyelles-Arzac autour de l'eau.
4: Oui, alors l'idée du projet, l'idée générale, l'objectif, c'est de faire un atlas, comme une ethnographie, on dit dans le jargon. Moi, je préfère atlas, ça parle plus à tout le monde, des vivants du territoire par rapport à l'eau. Donc les habitants et les habitantes du territoire par rapport à l'eau. Donc notre but, ça va être eh bien, de récolter cette parole-là. Pour récolter cette parole-là, on divise et donc récolter cette parole-là en vue de faire des créations artistiques, puisque c'est quand même notre cœur de métier. Pour récolter ces paroles-là, on va diviser le projet en 3 phases, donc qui commence maintenant en septembre 2026 et qui va durer jusqu'au mois de mai 2028. Donc première phase, la phase on va dire d'immersion, de rencontre, de co-construction du projet qui est de septembre à avril, enfin septembre à mars on va dire 2027. Et ensuite on a la deuxième phase qui est la phase des marches de l'eau, qui aura lieu d'avril 2027 jusqu'à automne, on va dire septembre-octobre 2027, toujours. Et ensuite, la troisième phase, qui est la phase de création. La première phase, donc, dans laquelle on est rentré, là, il y a 2 jours, lors de cette première résidence, c'est de commencer à rencontrer les habitants, arpenter le territoire, parce que nous, on n'est pas du territoire, la compagnie, elle est du Tarn. Et donc on découvre ce territoire, on rencontre des acteurs locaux, des gens des associations, on rencontre aussi des habitants en marchant dans un village, on rencontre des élèves d'une école Et donc ça, c'est plutôt des rendez-vous individuels. Donc ça, on va le faire jusqu'au mois de mars. Vous pouvez prendre aussi rendez-vous avec nous. Si vous avez des histoires d'eau à nous raconter, n'hésitez pas à prendre contact avec nous. Je pense que vous donnerez notre contact. Donc on vient, on prend un café, on marche ensemble au bord d'une rivière, on fait une rencontre et puis vous nous parlez de votre lien à l'eau. Il y a une deuxième façon de nous rencontrer, c'est de venir aux agora aquatiques. Donc ça, c'est plutôt des rencontres collectives, des rencontres qui sont tout public, ouvertes à tous et toutes. C'est des rencontres qui vont être itinérantes sur le territoire. Donc là, la première, elle a lieu ce soir. La première agora aquatique, donc à l'espace Confluence, quoi. C'est dans tout le. On va être itinérant un peu sur ce lieu-là. On va faire des choses en haut, en bas. On va déjà commencer à bouger. c'est pas des conférences. Les agora aquatiques, c'est pas des conférences. Hein. C'est vraiment des moments de rencontre où on réfléchit ensemble. Donc il y a. On utilise des outils de l'anthropologie ludique. Donc venez, comme ça vous découvrirez qu'est-ce que c'est l'anthropologie ludique. C'est des moments voilà, où on va réfléchir ensemble et aussi on va co-construire les marches, c'est-à-dire que les gens qui viennent aux agora aquatiques, ils vont nous aider à ce que le projet soit vraiment ancré sur le territoire. C'est-à-dire quand on va faire les marches dans la deuxième phase, quels sont les chemins qu'on va emprunter, quel village on va traverser, où est-ce qu'on va dormir aussi, parce qu'on va récolter l'eau des sources, où sont les sources. On va faire aussi des poteries aux gens, donc que les habitants nous disent s'ils connaissent un potier ou une potière pour fabriquer ces amphores qui vont récolter l'eau.
3: Oui, parce que la spécificité, alors on a déjà un fascicule avec les grandes lignes, mais vraiment tout est à construire. Enfin, vous savez que dans 2 ans, vous allez faire une restitution de ces 2 ans de travail sur le territoire autour de l'eau, mais vous ne savez pas encore à l'heure actuelle comment ça sera. Enfin, vraiment, tout va être co-construit avec les habitants. Hein.
4: Exactement. En fait, nous, on ne sait pas encore. C'est un peu la spécificité de notre compagnie. C'est qu'on écrit vraiment avec les habitants, avec le territoire. Donc on a des envies, mais qui sont pour l'instant hors sol, et il va falloir les confronter au réel du territoire. Et pour rien de mieux que pour les confronter au réel, c'est de rencontrer ceux qui sont experts du territoire. Et ceux qui sont experts du territoire, c'est les habitants et habitantes pour nous, et du coup c'est avec eux qu'on va construire le projet.
3: Merci à toutes et merci à tous. C'était votre magazine sur les ondes de Radio Lodève et la présentation du projet Eau Vivante, lancé en partenariat par la saison culturelle Résurgence du Lodévois et l'Arzac et le service GMAPI, gestion des milieux aquatiques et prévention des inondations. 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Je vous souhaite à toutes et à tous une très belle journée sur les ondes de votre radio locale.

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1: Il est 23h.

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3: Il est minuit.

0: 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Il est une heure.
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1: Il est 2h.